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0: Hop, hop, hop. Bonjour, madame. Un ticket, un titre de transport.
1: Non, j'ai rien sur moi, là.
0: T'as rien sur vous? Ça sent bizarre, là.
1: Non, je vois pas de quoi tu veux parler.
0: L'odeur ira 150 en plus, je pense. On l'avait sur la même note, hein? Eh ben voilà, c'est une bonne matinée, tout ça.

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1: Bonjour à tous, c'est Manon, bienvenue dans Matraque Bien-Aimée. Aujourd'hui, direction l'Allemagne avec le quatuor berlinois Moria Plaza et leur EP Propolis. Moria Plaza, c'est avant tout beaucoup d'influences comme la samba brésilienne ou la pop psychédélique des années 60. Le groupe est composé de Tamir Chen qui joue de la basse et de Mousse Lahave qui s'occupe du clavier et de la flûte, tous deux originaires de Tel Aviv. Ils sont accompagnés de Gretchen Chadebro, d'origine chilienne qui chante et fait de la guitare, et d'Alice Moss qui est britannique et qui joue de la batterie. Moria Plaza est donc un groupe aux multiples origines, ce qui justifie leurs multiples inspirations. Leur EP Propolis est sorti le 7 novembre 2025 chez Batov Records. Ce titre est très rythmé, il apporte de la bonne humeur et je trouve que c'est la chanson parfaite pour vous apporter un peu de chaleur par ces temps froids, il faut se le dire. Petit fun fact entre vous et moi, Propolis a été co-écrite par Cecilia Erisman, une poète et chanteuse brésilienne, pour apporter à cette chanson des paroles plus authentiques. Je te laisse donc réchauffer tes oreilles avec Propolis de Moria Plaza sur Prune.

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1: Bonjour à tous, c'est Manon, bienvenue dans Matraque Bien-Aimée. Aujourd'hui, direction l'Allemagne avec le quatuor berlinois Moria Plaza et leur EP Propolis. Moria Plaza, c'est avant tout beaucoup d'influences comme la samba brésilienne ou la pop psychédélique des années 60. Le groupe est composé de Tamir Chen qui joue de la basse et de Mous Lahav qui s'occupe du clavier et de la flûte, tous deux originaires de Tel Aviv. Ils sont accompagnés de Gretchen Chadebro, d'origine chilienne qui chante et fait de la guitare, et d'Alice Moss qui est britannique et qui joue de la batterie. Moria Plaza est donc un groupe aux multiples origines, ce qui justifie leurs multiples inspirations. Leur EP Propolis est sorti le 7 novembre 2025 chez Batov Records. Ce titre est très rythmé, il apporte de la bonne humeur et je trouve que c'est la chanson parfaite pour vous apporter un peu de chaleur par ces temps froids, il faut se le dire. Petit fun fact entre vous et moi, Propolis a été co-écrite par Cecilia Erisman, une poète et chanteuse brésilienne, pour apporter à cette chanson des paroles plus authentiques. Je te laisse donc réchauffer tes oreilles avec Propolis de Moria Plaza sur Prune.

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1: Bonjour à tous, vous êtes avec Louise sur Prune 92 FM. Cet été, Prune te propose un agenda estival tous les premiers lundis du mois. C'est parti pour nos recos sorties du mois d'août. Organisé par une bande d'amis d'enfance, le festival Pen Beach réunit famille et amis autour d'un grand chapiteau pour danser la fin de l'été. Avec une programmation de musique émergente et locale, un marché de créateurs et la mer à deux pas, toutes les conditions sont réunies pour un week-end festif et chaleureux. Rendez-vous les 28 et 29 août à Assérac.

Le collectif Barbe Bleue réinvestit les douves du château de Pornic pour son open air dédié aux musiques électroniques et aux arts graphiques. Le festival Château Bleu, c'est la fusion de DJ set et de live painting, le tout agrémenté de surprises. Ça se passe le week-end du 21 et 22 août à Pornic.

Les 28 et 29 août à Nantes, le festival Electropixel revient pour une 16e édition intitulée « Sous tension ». Vous pourrez y trouver un atelier de musique électro, des performances et bien sûr la soirée Electronoise aux ateliers de Beach le 29 août.

Les rendez-vous de l'Erdre sont de retour comme chaque année pour clôturer l'été en musique sur les bords de l'Erdre à Nantes, mais aussi dans les villes alentours qui longent elles aussi la rivière. Ne loupez pas ces concerts gratuits du 24 au 30 août.

Tout l'été jusqu'au 4 septembre, c'est le grand retour des mythiques concerts sauvages, des concerts gratuits en plein air sur la terrasse du Ferrailleur. Vous y retrouverez toutes les nuances du rock actuel et émergent au bord de la Loire, dans la lumière du soleil couchant. Pour découvrir toute la programmation, rendez-vous sur le site du Ferrailleur. L'agenda s'est déjà terminé pour aujourd'hui. Si vous n'avez pas tout retenu, pas de panique, il reste consultable sur prune.net et sur notre page Instagram @radio-prune. Passez un bel été.

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je donne ordre à nos gendarmes d'intervenir. Parce que si vous me dites aujourd'hui, monsieur Sportouche, que l'État français et le ministère de l'Intérieur est incapable de mettre fin à une boum qui comprend 2000 punks à chiens, alors c'est extrêmement inquiétant pour la sixième puissance mondiale. Enfin, personne n'a eu l'idée de...

0: votre attention, s'il vous plaît. Il est désormais interdit à tous les Français ayant voté pour le Rassemblement National de profiter des bienfaits de toute activité relative aux choses suivantes.
1: Des intermittents que tu voulais pas.

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1: Aujourd'hui, on parle de sécurité. Mais pas de...
4: La sécurité sociale.
5: Sécurité au travail.
6: La sécurité alimentaire.
1: Ni de sécurité médicale ou environnementale. Non, non, on parle de...
7: De sécurité.
8: Sécurité.
9: De la sécurité.
10: La sécurité.
11: La violence est de retour dans toutes les sociétés occidentales et exige d'aller plus loin.
10: Que la sécurité prime sur un certain nombre d'autres règles. Il ne s'agit pas de renoncer à nos libertés, mais il y a un effort à faire, chacun peut bien le comprendre.
1: La gestion de la sécurité intérieure a été monopolisée par l'État au cours des 19e et 20e siècles. Ainsi, la surveillance, l'arrestation, l'investigation, la sanction, l'emprisonnement deviennent des compétences des autorités publiques. Des polices publiques formées et recrutées selon des règles spécifiques émergent. Mais depuis les années 80 et même 90, un mouvement inverse voit le jour, avec l'apparition et la forte croissance des entreprises de sécurité privées. Avec lui se posent les nombreuses questions qui accompagnent toutes les privatisations, celles de l'inégalité des moyens selon les territoires, celles du contrôle et des potentielles menaces vis-à-vis des libertés individuelles. C'est aujourd'hui avec l'aide du juriste Xavier Latour, mais aussi de Pépin, vigile au Monoprix de Nantes, ainsi que des chroniques poétiques et historiques d'Emma et Jean-Pierre que nous tentons d'y réfléchir. Bonjour Xavier Latour.
12: Bonjour.
1: Vous êtes professeur et doyen honoraire de la faculté de droit et de sciences politiques qui s'appelle Université Côte d'Azur. Et vous êtes également président de l'Association française de droit de la sécurité et de la défense. Donc vous avez mené de nombreuses recherches sur le sujet. Vous avez publié notamment un article qui s'appelle « Sécurité publique et sécurité privée, de l'ignorance à la coproduction », entre autres. Et c'est du coup pour ça qu'on a pensé bon de vous interviewer sur ce sujet. Et déjà, je voulais commencer par une question assez globale à propos de la place du secteur de la sécurité privée aujourd'hui en France. J'imagine que ça a un peu changé depuis votre article qui date de 2012. Et en commençant par qu'est-ce qu'on entend par sécurité privée ?
12: La sécurité en France, depuis 2012, elle n'a pas cessé de se renforcer. La tendance est allée en s'accentuant. La sécurité privée regroupe essentiellement trois types d'activités, des activités de surveillance et de gardiennage avec des moyens humains et ou des moyens électroniques. C'est le gros de l'activité, c'est plus de 160 000 agents en France travaillant sur ce type de mission. Nous avons également des activités de transport de fonds et de valeurs. Les troisième grande catégorie d'activités, ce sont des activités de protection civile de personnes, qualifiées aussi de protection rapprochée ou plus communément appelées garde du corps. L'ensemble du secteur représente plus de 200 000 personnes.
1: Et ça représente un chiffre d'affaires assez important. Vous avez une idée de...
12: Toutes ces activités confondues représentent un peu plus de 4 milliards d'euros de chiffre d'affaires.
1: Donc vous, ça fait un moment que vous étudiez ce sujet. Vous avez dit que ça s'était renforcé. Qu'est-ce qui explique ce développement de la sécurité privée ?
12: C'est un développement qui s'explique de deux manières. La première, c'est un... niveau de délinquance qui se maintient à des taux assez élevés, pourcentage assez élevé dans différents domaines d'atteinte aux biens et aux personnes. L'autre raison, c'est que les moyens des forces publiques de sécurité, il s'agisse des forces de sécurité nationale, police nationale, gendarmerie nationale, ou des forces locales, les polices municipales. Les effectifs sont restés relativement stables. Ils ont augmenté ces dernières années, mais ils ne permettent pas d'apporter une réponse suffisante aux besoins de la population en matière de sécurité. À partir du moment où vous avez un écart entre la courbe de la délinquance et la courbe des effectifs de la sécurité publique, il faut combler l'écart avec des moyens privés.
1: Est-ce que vous diriez qu'il y a une augmentation de la demande de sécurité ?
12: Clairement, la demande de sécurité, elle est en hausse tant chez les particuliers, les entreprises, qu'au sein des collectivités locales, voire de l'État, puisque l'État lui-même, des communes, des départements, des régions, recourt à la sécurité privée pour un certain nombre de missions.
1: Et justement, alors donc, c'est intéressant de venir peut-être sur ce sujet de la reconnaissance par les politiques publiques de ces sociétés de sécurité privée. Quelle place a chacun de ces acteurs dans les missions de sécurité entre la police municipale, nationale est-ce qu'il y a une répartition des missions? Comment c'est organisé entre eux?
12: Alors, il y a une grande idée à retenir, c'est que la sécurité privée intervient à titre complémentaire. Elle n'a pas vocation à remplacer les forces de sécurité publiques. Lorsqu'elle agit dans un cadre privé, elle le fait au titre d'une prestation de service. Lorsqu'elle agit en partenariat avec la sécurité privée, avec la sécurité publique, pardon, elle le fait en renfort de la sécurité publique. Toutes les missions qui sont exercées par les acteurs de la sécurité privée sont des missions qui sont encadrées par le droit, sont autorisées par la loi et les règlements. C'est une activité réglementée et même assez strictement réglementée. Par conséquent, tous les domaines d'intervention de la sécurité privée sont des domaines qui lui ont été ouverts par la puissance publique.
1: Ça veut dire qu'avant, il n'y avait personne qui s'occupait de ces missions, ou elles n'existaient pas, ou bien c'était d'autres personnes qui les assuraient?
12: Elles existaient, mais elles étaient prises en charge par les forces publiques, où le besoin existait, mais ne trouvait pas forcément de réponse. Le cadre légal et réglementaire des activités privées de sécurité a été fixé pour la première fois en 1983. Avant 1983, il n'y avait pas véritablement de lien organisé entre la sécurité privée et la puissance publique. Il a fallu attendre l'alternance de 1981 pour que le législateur prenne le sujet à bras-le-corps et rédige cette loi du 12 juillet 1983. Cette loi du 12 juillet 1983, elle était au départ une loi de défiance, une loi de méfiance. L'État observait avec précaution les activités privées de sécurité jusqu'à ce qu'il comprenne qu'en les encadrant, il pouvait les légitimer, les crédibiliser et donc s'appuyer davantage sur les opérateurs privés de sécurité.
1: Et d'ailleurs, j'ai l'impression qu'il y a eu des rapprochements un peu quand même entre les différents acteurs de la sécurité. Enfin, j'ai lu quelque part qu'il y avait une sorte de professionnalisation. Est-ce qu'on peut dire qu'il y a un peu un rapprochement ou pas entre ces différents secteurs de la sécurité?
12: D'une certaine façon, oui, un rapprochement. Mais la logique de l'État, la logique de la puissance publique, elle est double. C'est, vous l'avez dit, s'assurer des aptitudes professionnelles des opérateurs privés de sécurité. C'est ce qui a pu être aussi qualifié de professionnalisation du secteur. Là où avant 1983, il n'y avait pas véritablement de disposition sur les formations, sur les diplômes à avoir. L'autre objectif poursuivi, et c'est celui de la moralité des opérateurs, puisque tous les professionnels de la sécurité privée font l'objet d'un contrôle afin de garantir qu'ils n'ont pas un profil susceptible de soulever des difficultés en termes de netteté, de bonnes mœurs, pour reprendre l'expression du législateur. Donc ces deux mouvements de moralisation et de professionnalisation ont permis à l'État d'avoir des interlocuteurs sur lesquels il peut davantage s'appuyer et auxquels il peut mieux accorder sa confiance.
1: Vous parliez donc de cette loi de 83, d'une loi un peu de défiance. Enfin on peut dire qu'on a changé de logique complètement avec la loi, par exemple, de 2021.
12: Oui, la nature des relations a complètement changé. Désormais, les acteurs privés de sécurité sont associés à des missions importantes, de nouvelles missions qui peuvent aller jusqu'à la prévention des actes de terrorisme ou à la sécurisation de grands événements.
1: Vous parliez de que c'est encadré, du coup, c'est quoi concrètement qui contrôle, qui délivre les permis, etc., les autorisations à ces entreprises privées ?
12: Jusqu'en 2012, ce sont les préfectures qui délivraient les autorisations d'exercer une activité privée de sécurité pour les entreprises et pour les agents. En 2011, l'État, le ministère de l'Intérieur, a fait le constat que le dispositif qui reposait sur les préfectures avait atteint ses limites opérationnelles, pratiques. C'est pourquoi a été créé le Conseil national des activités privées de sécurité, qui est un établissement public sous tutelle du ministère de l'Intérieur. Cet établissement public est chargé de deux grandes missions. Une première mission qui est celle du contrôle préalable de la police administrative. Et c'est donc ce que vous évoquiez, la délivrance des autorisations, ce qu'on appelle aussi les agréments. Et l'autre mission, qui s'inscrit dans le prolongement de la précédente, c'est de s'assurer que les activités privées de sécurité sont correctement accomplies, correctement exercées. Par conséquent, les agents contrôleurs du CNAPS peuvent se rendre dans les entreprises, peuvent aller sur le terrain et vérifier que le cadre légal et réglementaire de la sécurité privée est correctement appliqué.
0: Le CNAPS, c'est quoi ? C'est le Conseil national des activités privées de sécurité. C'est un service de police administrative placé sous la tutelle du ministère de l'Intérieur. Il est chargé de la délivrance, pour le compte de l'État, des autorisations d'exercice dans le secteur de la sécurité privée, du contrôle des acteurs de la sécurité privée et d'une mission de conseil à la profession. Ces trois points sont donc les trois missions du CNAPS. Une mission de police administrative à travers la délivrance des autorisations, entre autres les cartes professionnelles et les agréments de palpation pour les agents, les autorisations d'exercer pour les entreprises et les organismes de formation. Une mission disciplinaire par le contrôle du respect du livre 6 du Code de la sécurité intérieure, le CNAPS est habilité à prononcer des sanctions. Avertissement, blâme, interdiction temporaire d'exercer, ces sanctions peuvent être assorties d'une pénalité financière. Une mission de conseil et d'assistance à la profession pour accompagner ces évolutions dans le cadre de la loi, lui rappeler la réglementation et favoriser la professionnalisation. Certaines critiques sont tout de même à noter. En janvier 2016, alors qu'il dirige le CNAPS, le préfet Alain Gardère est placé en garde à vue, mis en examen pour corruption passive, prise illégale d'intérêts, détournement de fonds publics et recel d'abus de biens sociaux. Les écoutes téléphoniques indiquent qu'il rend des services de façon intéressée avec ceux qu'il est censé contrôler, notamment au CNAPS. Il a été condamné en octobre 2024 pour corruption et trafic d'influence. C'est ensuite la Cour des comptes qui se montre sévère avec le CNAPS dans son rapport annuel de 2018. Elle s'inquiète que plus de 9 demandes sur 10 d'exercer soient satisfaites, ce qui laisse planer le doute de la fiabilité des enquêtes administratives préalables. Le rapport déplore la faible assiduité de certains de ses dirigeants et plusieurs cas de conflits d'intérêts. La Cour regrette également que moins du tiers des sanctions financières infligées entre 2012 et 2016 aient été recouvertes et que les signalements au parquet demeurent quasi nuls, même pour des faits graves.
12: Les entreprises privées de sécurité, mais également les services internes de sécurité, parce que il ne faut pas oublier que certaines entreprises, qui ne sont pas du tout des entreprises de sécurité, ont parfois un service interne dans ce domaine, qui rentre aussi dans le champ de compétences du CNAPS. Donc les uns et les autres savent qu'ils peuvent être contrôlés et ils ne respectent pas le droit d'être sanctionnés, qui en, très logiquement les incite à travailler à un process qualité, à améliorer leurs conditions de fonctionnement et maintenir la crédibilité de leurs actions.
1: Vous disiez qu'il y a 200 000 agents de sécurité, ça doit être quand même... je ne sais pas combien il y a de personnes qui travaillent au CNAPS, mais ça doit être un gros chantier de pouvoir contrôler...
12: C'est un gros chantier, oui, c'est vrai. Le CNAPS, c'est un petit peu plus de 200 personnes et tous les agents du CNAPS ne sont pas dédiés au contrôle. Néanmoins, le CNAPS a développé depuis sa création des programmes ciblés de contrôle qui lui permettent de placer ses moyens, ses effectifs là où il y en a plus particulièrement besoin, et le CNAPS obtient des résultats qui sont tout à fait satisfaisants. J'ajoute que le CNAPS n'est pas seul à contrôler les activités privées de sécurité. La police et la gendarmerie sont également autorisés à le faire. Et puis d'autres services peuvent intervenir. Je pense notamment à l'inspection du travail pour s'assurer du respect du code du travail dans ces domaines qui sont très gourmands de main-d'œuvre.
1: Et tout de suite, un extrait de Milice, issu de l'album Tanima Rosa, de l'artiste Maoré Komo.

0: gendarmerie. Est-ce qu'il y a des cas aussi de d'opérations où les forces de sécurité privées et publiques travaillent conjointement? Est-ce que ça existe? Dans quel type d'opérations? Peut-être concrètement, est-ce que vous avez des exemples un peu...
1: Ça existe et c'est même très fréquent. Vous allez retrouver dans plusieurs types d'actions, côte à côte, des policiers ou des gendarmes avec des agents privés de sécurité. Je prendrai l'exemple des aéroports. Lorsque vous prenez l'avion et que vous franchissez les contrôles de sécurité, également appelés points d'inspection filtrage, vous aurez remarqué qu'il s'agit d'agents privés de sécurité. Ces agents travaillent sous l'autorité de la police nationale qui est présente dans les aéroports. Autre exemple, les grands rassemblements festifs, sportifs, culturels, mobilisent des agents privés de sécurité, ainsi que des policiers et des gendarmes. Donc vous le voyez, sur le terrain, les relations, elles sont fréquentes. Les grands événements où la sûreté aéroportuaire ne pourrait pas fonctionner sans l'apport des moyens privés de sécurité.
0: Et dans ces cas-là, on peut dire qu'il y a une espèce de lien de hiérarchie, du coup, qui se tisse entre ces différents organes ?
1: C'est une relation de complémentarité avec des agents privés qui travaillent sous l'autorité des policiers présents, et par exemple dans les aéroports, de la police aux frontières. Oui, c'est le principe, c'est que l'État conserve sa prééminence, ce sont les forces de l'État, police et gendarmerie, dont la responsabilité principale des opérations et qui, de ce fait, contribue à piloter les moyens privés de sécurité.
0: Je vais volontairement avoir une question qui ben là, ça me vient comme ça, mais ça me fait penser un peu à de la sous-traitance, en fait, entre, d'une certaine façon, la sous-traitance de certaines actions à une autre entreprise, à d'autres entreprises, en fait.
1: Sous-traitance, le mot est peut-être un petit peu fort parce que la sous-traitance impliquerait la substitution totale des moyens privés aux moyens publics. Là, ça n'est pas le cas.
0: Et donc, du coup, pour vous, il n'y a pas vraiment de risque, notamment par rapport aux libertés individuelles, à la vidéosurveillance, ou bien le fait que certaines entreprises privées de sécurité puissent appartenir, par exemple, à des propriétaires étrangers, ou est-ce que ça pourrait comporter des dérives possibles?
1: Si dysfonctionnement il y a, ce qui est toujours possible, dans le domaine de la sécurité privée comme dans tous les autres domaines, ce sont des dysfonctionnements qui sont dus à des comportements individuels. Mais une chose est sûre, c'est que tout est conçu justement pour que ces dysfonctionnements ne se produisent pas en raison d'un cadre légal et réglementaire qui est très contraignant, très strict. Les dispositifs de contrôle et les sanctions qui peuvent être appliquées, qui sont des sanctions disciplinaires et éventuellement des sanctions pénales, doivent dissuader justement ce type de comportement fautif. Sur les libertés, rien ne se fait en matière de sécurité qui ne soit autorisé, délimité par l'État. Le fonctionnement de la vidéoprotection, le contrôle des personnes, les palpations de sécurité ou les inspections visuelles de bagages, tout cela se fait en application du Code de la sécurité intérieure qui s'applique aux activités privées de sécurité. Donc l'État prend vraiment beaucoup, beaucoup de précautions pour que justement les libertés individuelles et collectives soient respectées.
0: Et justement, la sécurité, ça a plein d'acceptions possibles. Pour vous, les politiques contemporaines de sécurité, qu'est-ce qu'elles contiennent comme vision, justement, de ce terme-là?
1: À savoir que l'État, dès 1982, a fait le constat qu'il ne pourrait plus être seul à garantir la sécurité des Français. À partir de cette période, l'État a cherché à impliquer plusieurs autres acteurs dans le domaine de la sécurité, parce qu'il n'y a pas que la sécurité privée qui agit aux côtés des forces de sécurité, police et gendarmerie nationale, il y a également les polices municipales. C'est ce que nous appelons la coproduction de sécurité ou les partenariats de sécurité.
0: Ces années 82-83, c'est aussi le mouvement de décentralisation et aussi un peu le moment de privatisation de certaines missions qui étaient avant prises en charge par l'État. Donc on pourrait aussi penser que la sécurité pourrait avoir suivi cette même logique en fait, de sortir en partie du giron public pour aller vers la sphère marchande.
1: Oui, c'est vrai qu'il y a une forme de si vous me permettez, néologisme de marchandisation de la sécurité, avec une évolution qui doit être remarquée à mon sens. La sécurité privée, historiquement, fonctionnait avec des donneurs d'ordre, avec des clients privés, des particuliers, des entreprises qui faisaient appel à des prestataires de services en matière de sécurité. C'est toujours l'essentiel de l'activité de la sécurité privée. La sécurité privée fait plus de 70% de son chiffre d'affaires avec des clients privés. Mais ce qui est intéressant de souligner, c'est que ces dernières années, avec sans doute une accélération de la tendance depuis la fin des années 90, la sécurité privée a aussi des clients publics, qui représente un tiers à peu près de son chiffre d'affaires. C'est l'État, ce sont les collectivités territoriales et en grande partie les communes, dans une moindre mesure les régions et les départements. Oui, la sécurité privée est donc entrée dans la sphère marchande, mais ça n'est pas en soi la seule activité qui est rentré dans cette sphère marchande. Il y a d'autres activités qui étaient auparavant assumées par l'État et qui maintenant coexistent entre une intervention de l'État et une intervention du secteur privé. La sécurité privée a suivi le mouvement. Mmh,
0: tout à fait. Et selon vous, pourquoi la sécurité, c'est un sujet si présent dans les discours politiques et notamment, quand même, il faut le remarquer, en période électorale? D'après vous, qu'est-ce qui se joue là-dedans?
1: Ce qui se joue, c'est le besoin sociétal en matière de sécurité. Nos concitoyens, et à juste titre, ont envie de vivre en paix, tout simplement. La sécurité, c'est la première des libertés. Si les discours publics ont aussi accès dans la sécurité, c'est parce que, avant tout, cela répond à un besoin des Françaises et des Français.
2: La loi pour une sécurité globale préservant les libertés, c'est quoi? Un texte législatif promulgué le 25 mai 2021. Cette loi est initiée par les députés La République En Marche, Alice Toureau, députée de la Drôme, et Jean-Michel Fauvergue, député Seine-et-Marne, ancien patron du RAID. Elle porte sur le renforcement des pouvoirs de la police municipale, l'accès aux images des caméras piétons, la captation d'images par les drones et la diffusion de l'image des forces de sécurité intérieure. Le texte soutenu par le gouvernement et les principaux syndicats policiers fait l'objet d'une très forte opposition de la part des sociétés de journalistes, des organismes publics nationaux et internationaux et des associations de défense des libertés publiques, notamment le Haut Commissariat aux droits de l'homme de l'ONU. Quelles sont les principales mesures prévues par cette loi? L'article 1er autoriser le transfert de compétences de police judiciaire aux agents de police municipale et il a été déclaré non conforme à la Constitution. D'autres dispositions subsistent, notamment quant à la participation des polices municipales à la sécurisation des manifestations. Il est également prévu la simplification de la mise en commun de policiers municipaux dans le cadre intercommunal. Le régime des caméras individuelles de la police et de la gendarmerie est assoupli, l'accès à la vidéosurveillance étant largement élargi. Le texte permet également de combler un vide juridique en définissant le régime juridique applicable à la captation d'images par drone. La loi dispose néanmoins que cette pratique doit respecter les libertés publiques, bien que la conciliation puisse paraître délicate. La loi relative à la sécurité globale renforce la répression des personnes coupables d'infractions sur les forces de sécurité intérieures. Elle limite en effet les mesures de réduction de peine pour ces personnes, une mesure jusque-là réservée aux personnes condamnées pour terrorisme. Et enfin, les policiers nationaux et militaires de la gendarmerie nationale peuvent conserver leur arme hors service dès lors de l'accès à un établissement recevant du public.
0: J'ai une dernière question. Est-ce que vous pourriez nous présenter un peu l'association dont vous êtes président, l'Association française de droit de la sécurité et de la défense ?
1: Oui, l'Association de droit de la sécurité et de la défense est une association savante et qui rassemble des universitaires, mais également des praticiens, des policiers, des gendarmes, des magistrats, des militaires, pour ce qui concerne la défense. Et nous développons des réflexions, des travaux de recherche sur ces sujets. Nous analysons le droit applicable, nous en identifions les limites et pouvons également formuler un certain nombre de propositions d'évolution. Nous sommes une association totalement apolitique. Nous travaillons sur des sujets que nous identifions, que nous choisissons, que nous développons dans des ouvrages, dans des colloques.
0: Très bien. Eh bien, merci. Est-ce que vous nous donnez un conseil de lecture du coup que vous avez publié avec votre association autour de ces sujets, peut-être ?
1: Oui, vous avez une lecture peut-être un petit peu aride, mais très intéressante. Et c'est celle du Code de la sécurité intérieure aux éditions LexisNexis. C'est un code, ce que nous appelons un code commenté. Là, vous y trouverez toutes les lois et règlements, toutes les dispositions législatives et réglementaires en matière de sécurité, avec des commentaires, des observations, des critiques rédigées justement par des chercheurs et qui sont tous membres de l'Association française du droit de la sécurité et de la défense.
0: Bien, merci beaucoup d'avoir pris ce temps pour nous répondre. Et puis on mettra les références de vos articles et puis peut-être de votre conseil de lecture sur la page de notre émission.
1: Merci beaucoup.
0: Merci, au revoir.
1: Au revoir, madame.
3: On écoute maintenant le morceau « Détour » du groupe La Sécurité.

0: À l'occasion de cet épisode d'Acétone sur la sécurité privée, on vous propose d'endosser le costume et la posture d'un vigile et videur de boîte de nuit grâce au témoignage de Pépin.
1: Je m'appelle Pépin, je suis agent de sécurité privée. Donc je travaille en même temps comme agent physionomiste portier de boîte de nuit, donc videur. Alors c'est un métier tellement réglementé, effectivement, pour faire ce métier, il faut avoir un casier judiciaire vierge. Et il faut passer une formation. Donc c'est le CQP, c'est une formation en 3 modules. Donc il y a la partie de sécurité prévention, la partie déontologie et la partie incendie. Donc voilà, donc c'est un métier où on demande effectivement beaucoup de devoirs que de droits. Parce que nous, en fait, on n'a pas le droit de porter des armes, par exemple. Ça, c'est les forces de l'ordre public qui ont ce droit. Par contre, nous, ce qu'on demande, effectivement, c'est d'avoir beaucoup de sang-froid face à n'importe quelle situation. Parce que même en tant que métier, en dehors de moi, travail de sécurité privée le jour, quand je suis en boîte la nuit, on subit effectivement beaucoup d'agressions, d'insultes, même des propos racistes. Du genre « sale noir, sale nègre ». Lorsque tu refuses l'entrée à un monsieur qui est alcoolisé, mais il vous insulte. Donc là, on nous a appris à la formation, quelle que soit la situation, il faut garder son calme. Autrement, tu perds ta carte pro. Donc, j'ai oublié de vous expliquer au départ, à l'issue de la formation qu'on fait, on s'est occupé, on a délivré maintenant une carte professionnelle, par le CNAPS. Mais cette carte professionnelle, tous les 5 ans, ça expire, il faut renouveler. Et pour renouveler, il faut passer un recyclage. Donc, si entre-temps, l'agent de sécurité commet un délit, il perd sa carte professionnelle. Donc, c'est un métier où on doit être clean, c'est-à-dire que tu dois être irréprochable. Dès lors que tu commets un délit ou tu te comportes mal, on te retire la carte professionnelle. Voilà, donc c'est un métier très noble, parce qu'effectivement, pour faire ce métier, il faut avoir un casier vierge, déjà. Et puis, c'est un métier très risqué, parce qu'on fait face à tous les publics. C'est-à-dire que les SDF, les jeunes du quartier, effectivement, qui trafiquent de la drogue, tout. Et donc, il y a des gens qui ne sont pas souvent très aimables. Mais le plus dur, en fait, c'est le métier de portier physionomiste de boîte de nuit, que j'ai fait depuis 10 ans. J'ai commencé à faire ça à Paris, et je suis arrivé à Nantes, j'ai fait maintenant à Nantes. Mais ce métier m'a appris beaucoup de choses. Au-delà de mon métier de sécurité, parce que j'ai le rôle d'assistant social. Il y avait une jeune fille, ça m'a rappelé, c'est en 2016, qui se tapait son copain dans ma boîte de nuit. Et ils ont peut-être disputé, donc le copain a largué la fille en boîte de nuit. La fille était venue me voir, elle pleurait dans mes bras. Et du coup, j'ai essayé d'appeler le jeune, je l'ai raisonné, j'ai dit, écoutez jeune homme, on fait pas ça à une fille. Même si aujourd'hui, tu veux plus, mais c'est pas la manière, c'est pas l'endroit qu'il faut larguer. Rentrez chez vous dans votre chambre, discutez comme des adultes et trouvez une solution. Donc, vous voyez ce que vous faites là, ça se fait pas. Donc, du coup, la semaine d'après, j'ai revu le couple qui était revenu me remercier parce qu'effectivement, grâce à moi, grâce à mon conseil, effectivement, ils se sont remis ensemble. Donc voilà, donc c'est pour vous dire que en fait, j'adore ce métier effectivement par rapport à ce côté-là. J'ai eu même des potes de fac avec qui on échange tout le temps, 2 fois sur la politique, parce que je suis juriste de formation. Donc on discute sur le droit, sur tout, un peu de tout. Donc voilà, donc c'est un métier qui est enrichissant, surtout le métier de portier physionomiste de boîte de nuit, le videur, que je continue de faire aujourd'hui encore. Mais là, je travaille cette fois-ci en gare à Banane demain soir et samedi. Je suis avant CDI. Mais autrement, je suis agent de sécurité au Galeries Lafayette à Nantes. J'ai 2 contrats de travail, comme tous les agents, parce que le problème de la sécurité, c'est un métier qui est très mal payé. Le taux horaire, c'est le SMIC. Donc si on ne fait pas beaucoup plus d'heures, c'est-à-dire qu'on ne peut pas avoir un salaire décent. Donc il faut faire beaucoup plus d'heures, comme nous, comme beaucoup de mes collègues. Et on a un contrat à 35 heures qu'on fait dans le magasin. Et après, on a des extras, effectivement, qu'on fait soit en boîte de nuit, soit en tout ce qui est événementiel. Par exemple, les stades, etc. Donc, si vous voulez, c'est le seul moyen de s'en sortir quand on a une sécurité. Autrement, c'est le SMIC. D'abord, le premier outil, c'est la diplomatie. On nous a appris, effectivement, pour être agent de sécurité, pour être vidé en boîte, on n'a pas besoin d'avoir 150 kg de masse musculaire, mes yeux 2 mètres, ça ne sert plus rien. Parce qu'autrement, si on doit utiliser la force physique, là, tu perds ta carte pro très vite. Parce que les gens vont déposer plein beaucoup de blessures, tu perds ta carte pro. Le but, c'est de raisonner les gens, de leur parler et de les raisonner. Moi, quand des fois, les gens, effectivement, qui sont agressifs en boîte, quand on refuse, donc ça, effectivement, bon, je les comprends, parce que quand tu veux faire la fête, on te refuse, c'est frustrant. Mais après, comment faire comprendre à quelqu'un qui est déjà ivre, qui ne devait pas rentrer? Et ça, il faut avoir une diplomatie, bon, mais de haute qualité. Parce que des fois, j'arrive, moi, à des gens, des fois, qui m'agressent au départ. Mais je leur parle calmement, les gars, je comprends ta colère. Mais sache qu'effectivement, ton état, le problème, ce n'est pas toi. Là, tu as dit, il faut manifester. La loi m'interdit de te prendre dans ma boîte. Tu verras, demain, tu reviens, je te prendrai, aucun souci. Mais là, je te refuse, pas parce que tu... Non, parce qu'effectivement, c'est ton état qui pose problème. Donc, tu es pas méchant, tu es gentil, etc. Mais malheureusement, tu as beaucoup bu. Et le second aussi, c'est pour vous dire l'entrée aux gens, par exemple, en boîte, il y a trois critères, enfin, trois raisons. Soit c'est le code vestimentaire, par exemple, dans notre boîte, le mec qui est en jogging ne rentre pas, ou en tongs, ça paraît logique. Et l'âge aussi. Je me suis peut-être avec le gérant du bar parce qu'effectivement, lui, il veut que les gens à partir de 20 ans. Je dis, mais non, mais c'est illégal. Parce que normalement, la loi autorise des gens, un jeune de 18 ans, doit avoir accès à tout lieu parce qu'il est majeur. Donc, moi, deux fois, effectivement, avec mon gérant, on ne s'entend pas. Je dis, mais moi, j'applique la loi. Mon patron, c'est le gérant de la boîte de sécurité. On est prestataire. C'est-à-dire que le gérant, c'est un client pour nous. Mais après, c'est lui qui les donne les consignes. Mais il faut que les consignes soient également conformes avec la loi. Parce qu'on est formé dans notre formation de sécurité, on dit pour le code pénal, le code civil. Donc si on fait n'importe quoi, effectivement, le gérant, il peut donner des consignes. Si j'estime que la consigne ne conforme pas à la loi, je peux refuser les consignes.
2: Et vous risquez pas de perdre le contrat quand vous faites ça?
1: Je préfère perdre le contrat que de perdre ma carte professionnelle. Le boulot, on peut trouver partout. Ah ben, je peux vous dire que c'est un métier en tension, la sécurité de nos jours. Vous savez, beaucoup de gens, de jeunes, etc., la plupart maintenant ont des casiers judiciaires. Parce que les jeunes maintenant, pour un an, mais tu peux être fiché. Voler par exemple dans un magasin, une fois que tu es fiché, tu as un casier. Donc partout, trouver les gens de nos jours qui ont un casier vierge, c'est rare déjà. Puis il y a cette contrainte également de la formation. Maintenant, c'est à quasiment 2000 euros la formation. Il y a CQP qui est durement la sécurité privée, et puis il y a incendie. Où tu as le CAP 1, CAP 2, CAP 3. Voilà, le diplôme, ça a un coût et il faut avoir un casier vierge. Donc, beaucoup de collègues avec qui j'ai commencé il y a 15 ans n'ont plus exercé parce que soit ils ont eu des casiers entre-temps parce qu'ils ont commis un délit, soit la bagarre et tout, parce que ça arrive, hein, des collègues agents de sécurité, même en boîte, qui se battent avec les clients, qui sont insolents, etc. Vous savez, on a des êtres humains. C'est-à-dire que bien, on peut être bien formé, c'est vrai, mais vous savez, il y a l'instinct de foi. Quand quelqu'un t'insulte avec des propos racistes, c'est énervant, mais garder son calme dans cette condition-là, il faut avoir beaucoup de sagesse. Il y a des collègues qui perdent leur nerf. Mais malheureusement, quand les clients déposent plein de beaucoup de blessures, mais du coup, ils sont convoqués au commissariat, ils sont fichés. Et c'est un métier que j'aime, il y a plus de 15 ans que je suis dans ce métier. Mais plus tu prends de l'âge dans ce métier, plus tu aimes, parce qu'effectivement, tu as l'expérience, tu as la sagesse. Effectivement, on a pensé au terrain, et puis la base également, c'est l'éducation, parce que la formation, parce que tous n'ont pas fait des grandes études, hein, d'autres qui ont même pas un niveau bac. Moi, j'ai un niveau bac plus 3, j'ai 6 chances. Donc, ceux nous qui ont fait des études supérieures, effectivement, c'est un plus pour nous. Parce que c'est un métier que tu peux avoir. La formation, on ne donne pas tout. C'est-à-dire qu'on donne les bases. Après, dans la vie réelle, c'est autre chose. Parce que quand on dit garder son sang-froid, ça c'est la règle d'or du métier. Parce que tout le monde n'a pas cette capacité de garder ses nerfs face à un individu qui est insolent, qui des fois même agressif physiquement. La zone de sécurité, par exemple, ça revient au patron, enfin au client, après près de 25 euros de l'heure. Après nous on paye que 11 euros dedans, mais les magasins prennent pas les agents, payent ça leur coûte cher, ça peut se comprendre. Ça dépend des sites, par exemple, comme c'est des grands magasins, on tourne à 4 en temps normal, mais le week-end, puisqu'il y a plus d'affluence, on travaille à 5. Comme vous voyez, c'est à 5 niveaux le magasin, c'est grand. Donc du coup, là on est en équipe, et il y a moins de risques quand on est en équipe. Moi j'ai travaillé à l'époque à Gosport, à la place de Boutin, j'ai travaillé 3 ans là-bas, j'étais seul agent de sécurité, je travaillais tout seul. Mais il y a plus de dangers en travaillant tout seul, parce que des fois, Quand les jeunes viennent deux fois plusieurs, qu'il fallait les mettre dehors. Parce qu'il y a des populations, effectivement, qu'on a beaucoup attrapées, ça on le sait, je ne vais pas dire ça à la radio, mais des profils, effectivement. Ce n'est pas en formation qu'on nous apprend ça, c'est sur le terrain. Bon, la pompe, et c'est vrai, on a attrapé il n'y a pas longtemps que la fête, une dame âgée, mais je peux vous garantir que physiquement, c'est une femme, elle a 65 ans, je crois, parce qu'on a vu sa pied, donc je sais 65 ans, blonde aux yeux bleus, mais très bien habillée. On était même surpris, même les filles en caisse étaient vraiment surprises. Vous savez, les maquillages Gogol la fête est très cher. Mmh. Et les marques Yves Saint Laurent, marque Dior, ça coûte hyper cher. Donc, des fois, les fonds de teint ou les mascaras, vous trouvez par exemple à 100 balles ou 120 euros. Hein. Des petits flacons comme ça. Donc, du coup, les femmes âgées, elles viennent voler. Mais imaginez-vous une femme blonde aux yeux bleus, bien habillée. Donc, normalement, à cet âge, on est censé être sage, normalement. Mais des fois, on est étonné. Quand tu accuses quelqu'un tort, là, c'est extrêmement grave. Donc, il faudrait qu'on soit sûr à 200%. Donc, cette femme que le PC a vue à la caméra, ben, on lui fait confiance, bien sûr. Mais quand il a montré la personne, mais j'avais un doute. J'ai dit, mais il est sûr? Parce que cette femme que je vois là, vraiment, ça ressemble à une voleuse. La police, j'aime pas parce qu'effectivement, beaucoup plus de contraintes. Parce que nous, en tant qu'agent de sécurité privée, on a cette liberté, par exemple, de s'arranger avec notre responsable, par exemple, le planning. Donc, vous savez, même, il y avait beaucoup de policiers maintenant qui ont démissionné, qui sont venus faire l'agent de sécurité privée. Il y a beaucoup de policiers qui sont avec nous, soit à la retraite, soit ceux qui ont démissionné parce qu'ils estiment qu'il y a beaucoup plus de contraintes de la police que... Après, bon, le salaire est moins intéressant puisque la police, ils sont payés 10 fois mieux que nous, ça c'est clair. Mais après, dans la vie, il n'y a pas que le salaire. Moi, je préfère avoir un travail où je ne suis pas payé très cher non plus, mais que je me sens bien. Qu'il y ait un métier où je gagne 10 000 euros, mais c'est très contraignant. Ou avec les collègues, où on s'entend pas. Ouais. Et là, en ce moment, on a une très bonne équipe au la fête. Mais vraiment, on est plus qu'une famille. Et ça, j'adore. Voilà, on s'amuse, on se taquine. En tout cas, des fois, on fait des soirées, etc. ensemble. Vraiment, c'est très agréable. Moi, j'ai 48 ans aujourd'hui, donc je tends vers ma fin. Et aujourd'hui, j'ai...

0: compte que ce métier, effectivement, j'ai beaucoup appris, effectivement. C'est pourquoi je compte écrire un livre d'ici peu, sur ce métier, je vais écrire, sur le métier de la zone de sécurité. En tant que videur, j'ai vu beaucoup de choses, mais il y a beaucoup de choses que j'ai peut-être oublié certaines, mais il y a des tonnes de situations que j'ai vécues dans ce métier de videur, quoi.
1: Pour me mettre en sécurité, qu'est-ce que j'aurais pas fait ?
2: Frédéric Perroumal, dans son article « Le monde précaire et illégitime des agents de sécurité ». Le secteur de la sécurité privée se porte plutôt bien. Il semble confirmer l'installation des fractions issues des classes dominées dans le marché du travail périphérique et incertain. Entre 1982 et 2002, ce secteur voit ses effectifs passer de 92 000 à près de 120 000 agents, dans un contexte marqué par une forte concurrence et de subordination aux entreprises clientes. Les sous-traitants de ce secteur recourent fréquemment à une main-d'œuvre se caractérisant par une forte vulnérabilité sociale et économique. Dans l'ensemble des professions de la sécurité privée, les salariés qui occupaient un autre emploi avant d'entrer dans le gardiennage restent majoritaires. Lorsque l'on compare l'origine professionnelle des agents à leur entrée dans la sécurité privée, on note un déclassement professionnel. Les trajectoires des agents rencontrés permettent d'analyser les facteurs qui les ont poussés vers une activité imprévisible. Le gardiennage et la surveillance ne sont pas des professions qui s'exercent à travers une vocation, au sens controversé de destinée naturelle vers un corps professionnel, occultant le lien entre l'origine sociale et la profession des agents sociaux. Si ces professions sont le prolongement d'une carrière exigeant une reconversion nécessaire, comme c'est le cas pour les agents provenant de la police, de l'armée ou des pompiers, pour la plupart, c'est l'urgence et la nécessité du moment qui les rabattent sur ce secteur. Dans bien des cas, les emplois de sécurité deviennent alors pour eux des emplois refuges, assimilables à des espaces de relégation professionnelle.
3: Et on termine cet épisode avec un voyage dans le temps, qui nous fait cette fois survoler des siècles et des siècles. C'est la chronique historique de Jean-Pierre.
4: Nous sommes en 1120. En plein Moyen-Âge, le territoire national est fractionné en seigneuries et Villefranche, dont la défense est assurée par des milices embauchées par les seigneurs ou les conseils de magistrats pour faire régner l'ordre et les lois locales. Dans un premier temps, elles s'inscrivent au service des pouvoirs locaux communaux et seigneuriaux, armées de défense d'un territoire contre les agressions extérieures, mais aussi de maintien de l'ordre sur ce territoire contre les déviants, les affamés et autres gilets jaunes médiévaux. Troupes sur un territoire restreint, leur comportement se plie difficilement à la règle. Mais la difficulté de leur contrôle est largement compensée par leur fonction de force supplétive qui peut pratiquer la violence au-delà du cadre légal, moral et politique légitimable. Groupements parfois interlopes et obscurs dont les missions oscillent entre la violence d'État et le crime politique. Avec Richelieu, puis Louis Dieudonné dit Louis XIV, le pouvoir royal s'affirme et ses milices participent occasionnellement aux batailles comme supplétives des armées royales. Bataille de Bouvines en 1214 ou de Courté en 1302. Elles finiront par être progressivement intégrées aux armées. En 1688, le recrutement se fait par tirage au sort. Mais on peut racheter son engagement en fournissant un remplaçant. Forcément, cette possibilité ne peut être saisie que par une petite partie de la population qui a les moyens d'envoyer les pauvres mourir à la guerre à leur place.
5: Ça y est, j'ai intégré la milice royale.
6: Ça ne te fait rien comme exploité, d'aller mourir pour ton exploiteur ?
5: Qu'est-ce que tu racontes ? Depuis que j'ai rejoint la milice, je mange au moins à ma faim.
6: Ta vie contre une écuelle de soupe, c'est cher payé.
5: Je paye pas, c'est le roi qui le fait pour me faire vivre.
6: Et quand il ne te paye plus entre ces guerres ?
5: Je me joins à mes compagnons miliciens et en bande, nous pillons, violons, volons jusqu'à une nouvelle guerre.
6: Donc, pendant la guerre, je peux craindre nos ennemis et pendant les trêves, mes anciens amis.
5: Comment faire autrement ?
6: En supprimant les maîtres qui utilisent le pouvoir pour nous tuer, toi. En versant ton sang sur ces champs de bataille et moi en versant ma sueur sur ces champs de culture.
4: La révolution amène la dissolution de ces milices en même temps qu'une nouvelle vision de la sécurité publique. En 1790, l'article 12 de la Déclaration des droits de l'homme et du citoyen prévoit que la garantie des droits de l'homme et du citoyen nécessite une force publique. Cette force est donc instituée pour l'avantage de tous et non pour l'utilité particulière de ceux auxquels elle est confiée. Mais la disparition de ces milices n'est qu'éphémère. la fin du XIXe siècle, particulièrement à l'occasion de l'affaire Dreyfus et de la défaite de

0: 1870, voit se réveiller les vieux démons. Cependant, c'est à l'approche du Front populaire et sous l'occupation qu'elles vont croître et se multiplier. Au cœur du XXe siècle, les milices se développent en référence aux groupes paramilitaires du Moyen-Âge et agissent suivant des règles autonomes particulières, parfois en opposition à un pouvoir central. Les milices sont tournées vers l'action, voire l'action violente et sanglante. Elles sont souvent adossées à des ligues, appelées ainsi en référence aux ligues catholiques du XVIe et XVIIe siècle, qui ont lutté contre les protestants et le pouvoir central et assassiné deux rois, Henri III en 1589 et Henri IV en 1610. Ces ligues alimentent l'idéologie mise en œuvre par les milices et affirment leur volonté de renversement de l'ordre établi. Parce que le pouvoir en place ne prend pas les décisions qui devraient s'imposer, puisqu'en 1936, il est, pour elles, trop égalitaire, anti-autoritaire, laïque. Des actions doivent être menées par les miliciens pour éviter la décadence de la civilisation chrétienne. En effet, ces ligues et les miliciens qui leur sont proches sont d'extrême droite, anti-parlementaristes, anti-communistes, catholiques, nationalistes, voire monarchistes, patriotiques, autoritaristes. Certains sont fascistes, puis deviennent national-socialistes sous le gouvernement de Vichy, où leur relation avec le pouvoir se fait ambiguë. Police parallèle, adoubée par Hitler, elle trouve parfois le pouvoir en place trop timoré, et malgré leur reconnaissance officielle de janvier 1943, elle fomente un coup d'État pour renverser le gouvernement de Vichy la même année. Utile, mais difficilement contrôlable, leur autonomie se lie dans des actions violentes, souvent illégales, dont elles usent sans scrupules. Assassinats, vols, viols, tortures, dans une alliance fréquente avec le petit et grand banditisme de l'époque. Soutien aux forces d'occupation par la traque des juifs, des résistants, des maquisards, des réfractaires au STO. La libération met clairement en évidence le rôle et la nature de la milice dans la collaboration et permet l'émergence d'un gouvernement progressiste. Cela sera de courte durée. La décolonisation fera ressurgir les groupes actifs d'extrême droite qui dès lors prospéreront avec l'OAS et la revitalisation d'une extrême droite politique qui aboutira au Rassemblement national comme organe politique et à l'ultra-droite comme instrument d'action. L'influence sera patente, l'extrême droite et l'ultralibéralisme deviennent miscibles, comme le montre l'élection de Trump ou le lapsus d'Emmanuel Macron.
1: Pourquoi j'ai décidé qu'en novembre prochain, nous sortirons de l'état de droit, de l'état d'urgence, pardonnez-moi.
2: On se quitte avec ce titre « Police » chanté par NTM au Zénith de Paris en 98. Toute l'équipe d'Acétone, Emma, Élise, Alexandra, Lola, Thomas, Inès, Jean-Pierre, Sophie, Joseph, est bien contente de vous avoir offert un peu de sécurité. Et le mois prochain, on se retrouve pour parler de son pendant en se questionnant sur la forte rentabilité électorale des thèmes de la délinquance et de l'insécurité. À la prochaine.
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2: Il y a en France 800 000 ouvriers agricoles, dont au moins 20% sont des personnes étrangères, selon l'INSEE. Ce chiffre est certainement sous-estimé puisqu'il ne prend pas en compte les personnes avec des galères de papier qui ne sont pas déclarées et qui représentent la grande majorité des ouvriers agricoles étrangers. Leur travail, il est à la fois essentiel et complètement invisible. Les conditions dans lesquelles ils et elles travaillent sont peu documentées, au-delà de quelques cas très médiatiques de traite d'êtres humains. Ce sont des secteurs où les ouvriers sont très peu syndiqués. Alors l'association A4 a décidé de mener sa propre enquête. Les personnes concernées qui ont vécu dans leur corps cette réalité sont les mieux à même de rendre visibles ces situations et de mener la lutte pour des conditions de travail dignes pour toutes et tous. Parce que prendre le point de vue des exploités, c'est aussi défendre les droits de tous les ouvriers agricoles et interroger notre système alimentaire dans son ensemble. Autour de ce plateau se trouvent les protagonistes de cette enquête, Habib, Paul, Sembala, Idriss, Tariq et Justine sont au micro. Tiffaine et Gaston sont à la technique. Et quant à moi, je m'appelle Lisa. Bonjour à tous.
3: Bonjour.
2: Commençons donc par présenter l'association. Habib, qu'est-ce que c'est A4?
4: Bonjour tout le monde. A4, c'est une association accueil agricole et artisanale qui est née en 2021. La journée, elle a eu lieu dans le Saint-Saint-Denis. En fait, on se trouvait, nous, les membres de le collectif, on se connaît de la lutte logement, lutte papier, et lutte écologie. En voyant, en fait, il y a beaucoup de personnes qui arrivent ici en France, qui étaient à la base travailleurs soit agricoles, soit artisanales. Les personnes qui arrivent ici, ils se trouvent en fait bloqués dans les métiers qu'on dit métiers attention, en tout cas BTP, restauration, ménage. Et fin de leur vie, ils sont pas appris grand chose. En plus ça, ils finissent casser le dos et tomber malade, quoi. Voilà. Et d'autre côté, le milieu agricole qui a perdu beaucoup de personnes qui transmettent les fermes, par exemple les agriculteurs qui partent à la retraite. Les fermes, ils partent soit à l'agro-industriel, soit à la friche. Donc voilà, on se trouvait autour de cette constat à la ZAD de Notre-Dame de l'Inde. Pour parler sur la question de le collectif qui est fondé à cette époque-là, qui s'appelle Reprise de Terre. Et derrière ce constat qui est dit, oui, le milieu agricole, il perd beaucoup de personnes. Et de notre côté aussi, il y a beaucoup de personnes qui arrivent ici, qui ont de savoir. Aussi avec le changement climatique, on voit aussi le climat, en tout cas, il change. Nous, on disait, il y a beaucoup de personnes qui arrivent ici. Comment on peut relier la ville et la campagne en sachant, en fait, il y a des difficultés de le doux con, quoi. Après, on a commencé par des voyages enquête. On a organisé des séjours pour aller rencontrer le milieu agricole. Une semaine, par exemple, on part en voiture, 15 personnes, 14 ça dépend, rencontrer des agricoles et discuter leurs problématiques, soit au niveau du travail, soit au niveau de la mobilité, soit au niveau de la santé, pour comprendre plus comment on peut collaborer de égal à égal, quoi. Parce que aussi, nous... On ne veut pas le charité de tout, quoi. L'asso, il porte trois objectifs, des formations, un stage, travail agricole, en tout cas plus tard en installation pour des personnes dans les bonnes conditions et de conditions dignes, quoi. Ça, c'est les trois choses qu'on porte. En même temps, il y a pas mal d'accompagnement juridique qu'on fait.
5: Moi, c'est Sembala. Et Voyage d'enquête, c'est l'un des points qui nous a permis d'arriver à créer encore plus de liens pour que des gens puissent vraiment être autonomes et puissent encore à la fois défendre à leurs droits et connaître le droit. Là, je parle de voyages d'enquête à la fois. Ça nous a permis aussi de créer des groupes locaux. On a 5 groupes locaux, si je me trompe, Île-de-France, Grenoble, Lannion, Lyon. Anjou, c'est un groupe qui est en train de créer. Centrafrique aussi, on a en discussion avec Montagne-Limousin. Et on travaille avec les gens de Tarnac. Et après ça, le groupe local, on a essayé de voir aussi ça puisse être vraiment porté par personnes concernées. Il y a des personnes soutien aussi, mais comment on peut collaborer tous, qu'on se travaille ensemble, mais ça puisse porter par personnes concernées qui puissent vraiment amener cette bâton ensemble.
2: Merci à tous les deux. L'enquête qui va nous occuper dans l'émission, elle a été menée à Lannion, en Bretagne, en février 2024. Comment est-ce que l'idée de mener l'enquête à Lannion, elle a émergé et pourquoi à Lannion? Idriss.
3: Là, mes collègues qui vous parlent de le voyage inquiète, à partir du voyage inquiète, il y a des groupes qui s'étaient constitués direct après les voyages inquiète. Parmi ces groupes, il y a le groupe Enquête Lannion. Et du coup, on était plusieurs personnes qui travaillent dans les domaines agricoles. Et du coup, il y a beaucoup de témoignages qui étaient amenés par les gens. Et c'est à partir de là qu'on a dit, mais en fait, c'est mieux qu'on commence par Lannion.
2: Tariq.
6: C'était aussi dans le cadre d'un voyage enquête qui se déroulait à Lannion, où on a eu l'occasion de rencontrer des personnes dans les centres de demandeurs d'asile et où on a très vite compris qu'on interdisait un peu aux gens de travailler dans d'autres métiers que le milieu agricole et qui en même temps n'ouvraient pas de droits en tant que tel parce qu'on signait des déclarations préalables à l'embauche mais qui ne permettaient pas d'être reconnus comme des preuves de présence en France et même de la potentialité d'obtenir un titre de séjour.
2: Comment est-ce que vous vous êtes organisé pour cette enquête? Comment est-ce que ça a commencé? Il y avait une semaine de formation, je crois.
4: Oui, l'enquête, elle s'est réfléchie de manière, en fait, on dit, on va le faire l'enquête avec des personnes elles-mêmes qui sont concernées par le parcours de travail de le champ. Donc on a dit, en fait, on a besoin de formateurs et formatrices qui peuvent accompagner les personnes sur, par exemple, sur le son, comment on peut enregistrer le son, comment on peut même outiller en fait des personnes pour qu'elles puissent en fait faire le taf sur leur terrain quoi. Aussi, il y a deux personnes qui travaillent sur l'enquête, il y a Anna et Mathieu de la Revisette qui travaillent sur cette enquête, qui vient pour former des gens sur le gris de questions.
3: Ce que je vais rajouter aussi, en fait, pourquoi on veut s'utiliser, parce qu'en fait, plusieurs fois, quand ils viennent, si c'est des chercheurs ou des étudiantes qui viennent pour faire des enquêtes, en fait, souvent, c'est découpé. En fait, c'est toujours, s'il n'y a pas tout dit. Du coup, c'est pour ça qu'on avait dit, en fait, on aimerait bien qu'on soit outillé nous-mêmes pour qu'on puisse montrer vraiment la réalité. Parce que c'est toujours, c'est que c'est caché, que les gens, ils n'ont pas envie de dire que... Des fois, c'est des insultes. Et directement, en fait, quand on revient... pour un enregistrement ou un journal qui était on nous interviewait, qu'on le demandait, en fait, il y a des insultes ici, pourquoi vous n'avez pas dit? Ils vont dire, ah oui, mais en fait, là, parce que c'est très violent, du coup, on ne va pas les mettre en fait, dans le journal. En fait, là, on a envie vraiment de montrer tout ce qui se passe, en fait.
6: Je pense sur la question aussi des outils, ce qui était aussi pertinent de constater, c'est que dans le groupe de départ de Lannion, et notamment des gens qui étaient participants dans l'enquête, tout le monde n'était pas convaincu initialement de ces conditions de travail désastreuses. Et je pense notamment là dans les personnes qui continuaient à bosser pendant le moment de l'enquête en plein champ, et qui eux-mêmes avaient un discours très... comment dire, indulgent vis-à-vis des patrons en disant, mais vous savez, c'est dur, et en même temps, nanana, alors qu'eux-mêmes, dans une situation de galère de papier et n'ayant pas la possibilité via cette activité professionnelle de pouvoir se régulariser. Et donc, on voyait qu'aussi, la dynamique de l'enquête, elle était aussi là pour faire basculer ces discours-là, parce qu'au bout de deux semaines, les gens n'avaient pas du tout le même discours, et avec en fait aussi une prise de conscience des rapports d'exploitation qui s'exercent dans le travail agricole, surtout quand on ne connaît pas ses droits et qu'en fait on en est coupé, clairement.
2: Parmi les ressources, on peut aussi parler de personnes, bon, c'est un peu bizarre, mais de personnes ressources en tout cas, notamment Ibrahima Diallo, qui est sociologue, qui a été très présent pour le contexte de l'enquête. Est-ce qu'on peut écouter Ibrahima Diallo présenter son terrain pour nous aussi apprendre un peu à le connaître?
7: Je m'appelle Ibrahima Diallo, je suis docteur en sociologie de l'Université de Poitiers. J'ai travaillé sur trois terrains, près de Poitiers, dans les champs de Molon et puis dans les usines de conditionnement de Molon, mais aussi en Champagne, dans les vignes, en Bretagne, dans les champs de coco, mais aussi dans les campings bretons.
2: C'est dans les lieux d'hébergement ?
7: Exactement, ce sont des campings qui se trouvent à proximité des exploitations agricoles. C'est surtout les saisonniers non motorisés, les saisonniers subsahariens qui ne sont pas de la région et qui arrivent de Paris, des pays comme l'Italie, l'Espagne, ou bien des villes comme Poitiers, donc qui arrivent en Bretagne, sont obligés de trouver une place dans ces campings-là avant même de trouver un emploi saisonnier. Oui, j'ai fait une typologie des travailleurs agricoles saisonniers que j'ai rencontrés en Bretagne. C'est des travailleurs qui peuvent se différer selon plusieurs critères. On peut les différencier selon l'origine géographique. Pardon. Origine géographique, j'ai rencontré des travailleurs agricoles saisonniers issus d'Europe de l'Est, des Bulgares et des Polonais, mais aussi des autochtones, beaucoup de retraités, des jeunes chômeurs, ça peut être des étudiants qui profitent de leur congé universitaire pour venir travailler dans les champs. La dernière catégorie, ce sont les travailleurs agricoles saisonniers issus d'Afrique. Plus particulièrement, moi, je me suis intéressé aux saisonniers issus d'Afrique subsaharienne. Là aussi, il convient de découper, de décomposer même cette catégorie de saisonniers en trois sous-catégories. On a des travailleurs qui possède un visa long séjour qui réside en Europe. On a des étudiants, mais aussi on a des sans-papiers. Mais parmi ceux qui possèdent un titre de travail visa long séjour qui réside en Europe, on a ceux qui arrivent des pays comme l'Italie et l'Espagne, mais aussi ceux qui résident en France, qu'on peut considérer, bon, c'est une catégorie qu'on utilise, mais bon, qui ne rend pas fidèlement compte de toute la réalité de cette migration, catégorie de saisonniers qu'on peut appeler des migrants économiques. Je mets beaucoup de guillemets en migrants économiques parce que tous ne sont pas arrivés en France pour des raisons économiques. Certains sont arrivés pour d'autres raisons, comme des raisons sportives, par exemple.
8: J'imagine que ça ne concerne pas que les haricots.
7: En Bretagne, oui, surtout les haricots, mais aussi les petits pois.
8: Okay.
7: Mon enquête reposait sur une enquête à caractère ethnographique. Du coup, je travaille moi-même dans les champs de coco. Beaucoup d'observations participantes, donc sont les saisonniers que j'ai rencontrés, exercent ce type d'emploi saisonnier, ramasseur de haricots coco.
2: Paul ?
9: Dans cet entretien qu'on a fait avec Ibrahima Diallo, ce qui est important, je pense, ce qui ressort, c'est qu'il a fait une enquête ethnographique de terrain hyper précise et poussée en Bretagne. Voilà, c'est vraiment un travail de chercheur hyper important, mais pour nous, ça donnait un cadre plus général, qui était que, en fait, tout le travail agricole dans l'élevage, mais aussi dans le maraîchage, dans la récolte, etc. En fait, c'est un travail dans lequel il y a une division raciale du travail. Donc ça donnait vraiment pour nous le cadre général de travail, même si nous, on n'a pas dans notre enquête une approche sociologique, une enquête de chercheur.
2: Mais d'ailleurs, dans quoi est-ce que cette enquête militante s'insère historiquement et politiquement ?
9: Oui, alors ce qui est important de rappeler, je pense, c'est qu'en général, quand on parle d'enquête, on ne parle pas du tout d'enquête militante. Les trois grands types d'enquêtes, c'est des enquêtes qui sont faites par la police et la justice pour rechercher des coupables. C'est des enquêtes qui sont faites par des chercheurs en sciences sociales pour établir l'objectivité des faits ou des rapports sociaux ou des structures. Et c'est des enquêtes faites par des journalistes. Ces trois types d'enquêtes qui sont évidemment très différentes, mais qui partagent un point commun hyper important, qui est que les personnes qui font l'enquête, elles sont différentes des personnes sur lesquelles on enquête. Il y a les personnes sur lesquelles on enquête, elles participent pas à l'enquête. Elles la font pas, elles la fabriquent pas, quoi. Et en fait, nous, l'enquête qu'on pratique, qu'on essaie de pratiquer, là, elle s'inscrit dans une histoire très différente de ce qu'on peut appeler l'enquête militante ou de l'enquête ouvrière. L'enquête ouvrière, elle naît vers les années 1830-1840, en Belgique, en France et en Allemagne, quand justement des ouvriers s'organisent en disant qu'ils veulent plus que ce soit d'autres gens qui fassent des enquêtes sur eux-mêmes. Ils veulent produire eux-mêmes leurs connaissances sur les conditions de travail. Et pourquoi ils veulent dire que c'est à eux de le faire? Parce qu'ils pensent que c'est ceux qui travaillent qui connaissent le mieux le travail et les conditions de travail. Pas ceux qui viennent une fois de temps en temps pour venir voir depuis l'extérieur. Donc en fait, l'enquête militante, c'est un type d'enquête qui vise à la fois à produire des connaissances et à organiser les travailleurs politiquement. Et ça aussi, c'est un truc qui, pour nous, est hyper important. C'est on va produire des connaissances, mais en faisant ça, on va favoriser l'accès aux droits. On va permettre l'organisation des travailleurs pour qu'ils puissent se constituer en association, en collectif, pour qu'ils puissent lutter, etc. Toi aussi, tu te fais exploiter dans l'usine d'à côté. Alors peut-être on va faire un syndicat, parce qu'on a les mêmes conditions de travail. On n'a pas le même patron, mais en fait, on a exactement les mêmes problèmes. Ou alors, à l'inverse, on croyait qu'on bossait dans des entreprises différentes, mais en fait, on a le même patron. Donc, on va pouvoir produire des connaissances sur les conditions de travail et C'est la condition pour s'organiser politiquement sur les lieux de travail et à partir des lieux de travail. Ça, c'est repris beaucoup après dans les années 60-70, notamment en Italie, autour du courant ouvrier qu'on appelle l'opéraïsme, qui est un mouvement marxiste ouvrier autonome, qui va reprendre vraiment cette idée d'enquête ouvrière en ajoutant quelque chose d'autre. C'est seuls les ouvriers, les travailleurs, qui peuvent expliquer leurs conditions de travail. C'est eux seuls qui peuvent s'auto-organiser à partir de ces enquêtes. Mais en plus, ils vont faire deux choses en faisant ces enquêtes. Ils vont se transformer subjectivement. Parce qu'en fait, quand tu t'es mis à discuter avec les gens, t'es plus tout à fait la même personne. Tu vas te radicaliser, te former politiquement, etc. Et puis, tu peux identifier quels sont les points de fragilité de l'adversaire. Et c'est aussi là où tu peux voir, en faisant cette enquête, où est-ce qu'il y a des gens qui sont déjà le plus prêts à s'organiser, où est-ce qu'il y a des gens qui sont les plus combatifs, quoi. Et donc ça, cette pratique de l'enquête militante, qui vient de l'enquête ouvrière, elle se retrouve dans plein de collectifs aujourd'hui. Par exemple, le CODETRAS, dans le sud de la France, le collectif de défense des travailleurs saisonniers. La plateforme d'enquête militante en région parisienne, Strike, ou un groupe aussi hyper important qui est Enquête Critique. Pour A4, faire cette enquête sur les conditions de travail agricole, c'était dire, regardez, il y a plein de trucs qui sont invisibles, genre tout le système agroalimentaire, il repose sur le travail de personnes qui est complètement invisibilisé, qui n'ont aucun droit, et il n'y a quasiment pas de connaissances qui sont produites là-dessus, ni de la police, parce qu'ils s'en foutent, ni des journalistes, parce que, en fait, c'est très compliqué de faire des enquêtes là-dessus. Et que, voilà, il y a le travail de pas mal de quelques chercheurs qui est très important, comme le travail d'Ibrahima Diallo, évidemment. Mais nous, c'était encore cette idée de se dire, ah bah voilà, mais nous, on pense que c'est les personnes concernées qui vont pouvoir produire ces connaissances et savoir qu'est-ce qui se passe dans le monde agricole. Et du coup, juste, voilà, ça c'est un truc, moi, je suis blanc, je suis dans A4, je peux pas vraiment faire je peux participer à cette enquête, j'y participe évidemment, mais quand même il y a un truc qui est de se dire qu'on n'a pas tous les mêmes expériences, parce qu'on n'a pas eu tous les mêmes histoires, on n'est pas tous à la même place dans les rapports sociaux, et que ça change des choses, que ce soit des gens qui ont ces expériences-là, qui fassent ces enquêtes-là, quoi.
2: Eh bien, plongeons dans ce que vous avez visibilisé depuis ce point de vue situé que tu as bien défini. Parmi les résultats de cette enquête apparaissent d'abord la réalité des conditions de travail dans divers secteurs agricoles. Et on peut peut-être commencer par écouter Richard nous parler d'ostréiculture.
10: De la huître, c'est pas...
11: Les huîtres, c'est difficile, mais moi je pense que ça a laissé le mal de lui, franchement. Ce qu'on fait là, franchement, même 1700 mètres, 2000 euros, c'est mal payé, je dis.
10: Ah, c'est pas assez bon.
11: On fait des robots pour faire des huîtres. Franchement, en fait, c'est un truc de fou. Quand c'est des huîtres, du coup, les genoux, c'est comme ça, en fait, les genoux, c'est de 6h jusqu'à 17h ou de 8h jusqu'à 17h30, ou 17h, jusqu'à 16h. Du coup, le matin, on se change. Après, bon, chaque
12: fois. Il y a des salles pour se changer.
11: Ouais. On s'y investit,
12: Et c'est quoi? C'est des équipements qui vous sont prêtés par...
11: Ouais, c'est un tablier. Ouais, je ne peux pas te salir, je vais faire des tabliers pour ne pas te salir.
10: C'est le patron qui achète ça, ouais. pour tout le monde.
11: C'est une combinaison, en fait, on n'est pas un peu...
10: Quand tu rentres dans l'eau, quoi. Que tu fais? Tu lèves les sacs, tu mets, ouais. Ou il y a des choses à faire?
11: Si on fait plus de choses, soit on lève les sacs, ou soit on entache les sacs, en fait. Mais puis souvent, en fait, quand on va en mer, en fait, on lève. Tu t'enlèves, on attache en même temps, en fait. Du coup, on peut partir à 13h, puis on est à 18h ou à 17h. Du coup, on fait des tables, on fait dans l'eau. Quand on vient, on détache les sacs, là, comme ça, on les tire comme ça, là, on fait des pouces, c'est incroyable. En fait, il faut voir, en fait, je ne sais pas expliquer, en fait, je peux pas expliquer comme ça. Je n'ai pas trouvé les mots, pour expliquer, en fait. Il faut vivre ça, comme on dit, il faut vivre ça pour voir. Il faut vivre ça, en fait, il faut vivre ça.
13: Parce que Nialis m'a dit, il y a deux équipes. Il y a une équipe qui travaille, qui vont toujours dans les nerfs, chercher. Il y a une équipe qui est là pour trier.
11: Ça dépend, en fait, qu'on n'a pas beaucoup de choses, en fait. Peut-être à 3 ou à 4 points, là, mais peut-être à 3 tables, en bas, ou. Voilà. Donc, quand il y a des grosses marées, il faut que c'est une grosse marée qu'on voit qui sont là, c'est bon. 12, 13, 14. Avec deux chalons. Du coup, on va, en fait, on met à comme ça, on est 12, 13, 14. Et puis voilà, quoi, puis on taf. Du coup, on fait la vase et tout, là, c'est de colle. Du coup, tu peux une poche de 16 kilos et tu manges la vase avec ça. Tu manges la vase avec ça, avec l'eau, tout ça. Tu poses sur la table, tu attaches, tu
12: Et tout à l'heure, tu disais, vous savez pas l'emploi du temps avant. Enfin, c'est un peu au jour le jour. Comment ça se passe pour l'emploi du temps?
11: Ouais, c'est au jour. C'est ça, on fait quoi? Chaque jour, en fait, il y a un truc qui vient. On fait le patron, lui, mais c'est pas en fait ce qu'on va faire, en fait.
12: Mais du coup, tu connais quand même à l'avance tes horaires, les jours où tu travailles et les jours où tu travailles.
11: Non, on fait là comme ça, en fait, je sais, en fait, lundi, en fait, on commence à 7.
14: On vient d'écouter Richard nous parler d'ostréiculture. Avant de réagir à cet extrait, je vous propose qu'on se fasse une petite pause musicale et qu'on écoute Lampedusa de Toumani et Sidiki Diabaté.

0: On a écouté donc Richard nous parler d'ostréiculture. Qu'est-ce que ça vous évoque, ce type de conditions de travail ?
1: Que premièrement, en fait, que l'ostréiculture fait partie entièrement de la dynamique de l'agro-industrie au vu des conditions de travail et de la pénibilité que ça représente, et qui finalement, et notamment je pense au début de l'enquête, nous ont fait beaucoup de parallèles avec aussi ce qu'on retrouve dans le, ce qu'on pensait d'être réservé que finalement aux ménages et au BTP, finalement, avec un système d'intérim, de conditions de travail très précaires, avec des horaires qui sont donnés que les jours d'avant, et que finalement, tout est fait un peu au lance-pierre comme ça, et que finalement, on voit que c'est des pratiques qui sont partagées aussi dans d'autres secteurs, notamment pour l'ostréiculture.
2: Aussi, c'est un travail, comme il a dit mon collègue, c'est très dur, mais voilà. Du coup, les gens, ils ont, quand je vois Noël, je vois bien qu'en fait, les gens, ils sont contents d'avoir mangé les huîtres et tout, mais en fait, ils ne savent pas comment c'était produit. Ils ne savent pas derrière, en fait, il y a beaucoup de personnes qui ont, sans papier, qu'ils ont utilisé là derrière, en fait, pour produire les huîtres, quoi.
0: Richard, il parle beaucoup du froid et de ce que c'est que d'aller récupérer des huîtres au mois de décembre en pleine mer. Il y a une autre personne que vous avez rencontrée qui s'appelle Salé, qui lui parle plutôt de la chaleur dans les serres de tomates et de vanille.
3: Tu commences le matin parce que le vanille, il fait chaud un peu. Tu coupes jusqu'à midi et après l'après-midi, tu finis aux tomates. Ouais.
4: Et tu disais qu'il faisait chaud, c'est parce que dans les serres, il faisait très chaud l'été ?
3: Oui, dans les serres, il fait chaud, oui.
4: Comme au pays ou pire qu'au pays ?
3: Après, c'est différent, parce que le pays, c'est des chaleurs un peu nature. Le soleil, c'est pas la même chose parce qu'il y a de vent. Mais aux serres, c'est du chauffage plutôt. Et avec le soleil en plus, du coup, le doux, ça fait bien chaud quand même. Mais ça dépend. Pendant l'été, par exemple, quand il fait vraiment chaud, on commence de 6 heures du matin, mais on termine à 14 heures. Du coup, là, nous avons une pause 30 minutes pour manger, et après on continue. 14 heures, on s'arrête, on rentre à la maison.
4: D'accord. Et vous étiez combien à travailler dedans ?
3: On est beaucoup, parce que c'est un très grand cerf.
4: Il y en a une ou il y en a plusieurs ?
3: Il y en a trois serres. Il y a un serre de vanille avec des concombres et deux grandes serres de tomates. De plusieurs types de tomates différents. Mais sont tous de la même serre. Donc, c'est un très grand serre. Hein. On peut dire une cinquantaine, 60. Quoi.
4: Ah ouais, il y a personne qui travaille dedans ?
3: Ouais. Oui, on se ramasse les tomates, on met dans un carton, il y a un chariot de 70 cartons. Le carton, c'est pour faire 5 kilos. Du coup, tu rentres avec un chariot de l'oreille. Du coup, tu coupes, tu ramasses les tomates, tu ramasses avec un
4: sécateur.
3: Oui, c'est ça, c'est un sécateur. Du coup, une fois que tu as rempli tes chariots, tu le mets à côté, tu prends une autre. Qui fait la même chose. Une fois on a fini à ramasser, on commence à faire l'effeuillage. On feuille les tomates, tout le cerf. Si on a fini ça, deux fois on fait le raf sur le reste de la tomate qu'on fait.
4: Et vous utilisiez des produits pour les tomates ou jamais ?
3: Produits pour les tomates, non.
4: Comme pour tuer les insectes ou. Jamais ?
3: Il y a juste. Et de l'alcool, mais ça c'est pour juste pour la main quoi. Tu mets ça à la main et après tu continues à travailler.
4: Ok.
3: Et sinon il y a, je sais pas, il y avait un produit un peu boudra. Boudra, tu le mets sur l'oreille quoi. Sur l'oreille. Ouais, c'était juste ça. Mais après.
4: La poudre.
3: Ouais, un peu de poudre, poudre jaune, un peu. Je sais pas si. Je sais pas si c'est pourquoi, mais...
4: Ils t'ont dit c'était pourquoi ?
3: Non, j'ai pas demandé non plus.
4: Ok. Et tu le posais avec la main directement ?
3: Non, tu prends avec un seau. Il y a un seau qui a beaucoup de trop de au-dessus. Du coup, tu fais comme ça. Mais il y a un seul personne qui fait ça, je pense, deux fois par saison, un truc comme ça. On ne met pas tout le temps. Voilà, après, je ne sais pas s'il y a eu autre produit, de l'eau, je ne sais pas, mais voilà.
2: Déjà, Salé, c'est un Soudanais, en fait, du coup, qui vient de pays qui est au moins 40 degrés. Si la personne qui vient de pays qui fait au moins 40 degrés, qui te dit, en fait, c'est chaud, imagine cette position, en fait. Que ça montre bien, en fait, c'est vraiment une condition qui est très pénible. Mais les gens, du coup, n'ont pas de choix, du coup, ils vont aller parce qu'ils n'ont pas d'autre choix, quoi. Il n'y a pas de choix de voir comment améliorer. En fait, ils sont même pas formés de... En fait, c'est quoi les conditions de travail et quel matériel qu'elle utilise et c'est quoi les gestes. Et aussi, il y a plein des produits chimiques. Des fois, ils parlent des produits chimiques, ils ne savent même pas qu'est-ce que c'est. En fait, ils disent, en fait, ouais, des fois, on l'utilise deux fois par an. Et du coup, ça veut dire qu'en fait, pourquoi que deux fois par an? C'est-à-dire, en fait, c'est un produit qui serait dangereux. Voilà, même il y a un moment qui parle aussi de... ah ouais, en fait, ça pue, en fait, dans la serre. Je sais pas, en fait, ça pue, tomate qui pue, en fait, ça, c'est un truc qui est vraiment, qui se questionne, quoi, en fait, comment la tomate qui pue. Ça veut dire qu'en fait, il y a des produits chimiques, si on le demande qu'est-ce que c'est, en fait, non, elle, ça pue, c'est tout, mais je sais pas qu'est-ce que c'est.
5: Si on voit nos frères, en fait, ils parlent à ces conditions, nous-mêmes, on a, en tout cas, les membres de l'asso, je crois, Idriss, il faisait partie des personnes qui ont travaillé dans cette condition pénible. Bah ouais, ça nous dit, en fait, il n'y a pas de justice, en fait. En plus, c'est des personnes, des fois, on dit, vous n'avez pas de droit de travail, vous avez pas de, on ne donne pas de papier, mais ils se trouvent en même temps exploités dans le champ agricole.
1: Peut-être deux choses aussi à noter. La première, c'est la question de la pénibilité qui revient, que ce soit sur les questions de chaud ou de froid intense et en fait de conditions extrêmes, et que finalement, en fait, souvent, dans les conditions de travail, on n'évoque pas les gestes et les postures à avoir, surtout quand il y a des grosses charges ou en fait l'usage des pesticides ou en fait les aléas climatiques, que ce soit des fortes températures ou des très faibles températures ou même des intempéries, et qu'on voit qu'en fait les gens sont obligés de travailler en fait en constat. Les gens font les frais dans leur santé. Et je pense que le deuxième point sur lequel je voulais venir, c'était sur la questionner la saisonnalité finalement, puisqu'on appelle ça des travailleurs saisonniers. Et en fait, finalement, on voit que en Bretagne particulièrement, mais même ailleurs, les gens alternent entre culture de plein champ et culture en serre et de ramassage de fruits ou de légumes. Et en fait, on voit que ça continue toute l'année et qu'il y a des formes de circulation entre des personnes qui vont travailler dans l'ostréiculture, dans la tomate, pour ensuite aller faire du coco de Paimpol. Et qu'en fait, on voit que plein de gens sont obligés d'être itinérants, finalement, dans plusieurs structures, parce que, déjà d'une, mais on y reviendra après, la question locative, où en fait, il n'y a pas d'accès au logement pour les saisonniers agricoles, même français. La précarité est encore plus grande pour des personnes qui, du coup, ont pâti de séjour ou sont plus ou moins déboutées de l'asile ou, ou encore en centre de demandeurs d'asile. Et qu'on voit qu'en fait, tout ça cumule et favorise une emprise plus grande du patronat local qui profite en fait de ces fragilités dans les parcours des gens.
0: Eh ben, je propose qu'on écoute justement sur cette question du logement, Ibrahima Diallo.
5: Moi, je voulais juste savoir comment ça se passe dans le camping que tu parles et les conditions aussi de travail. C'est comment ça se passe, quoi.
6: Oui, par rapport aux conditions de logement dans le camping, moi, j'ai observé deux campings, un camping privé et le second est un camping municipal, donc public. Donc dans le camping, moi j'ai passé un mois dans le camping pendant ma première année en Bretagne, dans le camping privé quoi, qui se trouve à Pommery-Jolie. Donc par rapport aux conditions de logement des saisonniers, ce qui est frappant, en fait, on a deux espaces. On a un espace saisonnier et un espace vacancier, espace camping, c'est-à-dire un espace réservé aux vacanciers, aux clients. Donc, il y a une certaine barrière végétale qui sépare les deux espaces. On a les tentes des saisonniers qui sont devant cet espace-là qu'on peut voir, en fait. C'est comme s'il y avait deux mondes, finalement. Ils habitent dans la tente, donc les tentes qui sont alignées comme ça, en fait, devant cette haie. Et derrière la haie, on peut voir les toits des mobile homes. des vacanciers. Voilà, des vacanciers. Ce qui fait qu'on a deux mondes, on a deux espaces qui sont séparés par une haie. C'est ça qui m'a frappé moi-même quand j'ai vu ça. Donc on peut donner plusieurs raisons pour expliquer cette mise à l'écart finalement des saisonniers. Peut-être qu'on peut dire que leur présence dans le camping fait tache dans le paysage. Mais ça aussi, on peut trouver beaucoup d'explications pour rendre compte cette réalité un peu qu'on pourrait décrire comme une ségrégation, cette division de l'espace en espace des États-Unis et en espace réservé aux vacanciers. Quand on regarde aussi un peu en creuse le sujet, on se rend compte que cette ségrégation dont je viens de parler est liée parfois à la situation précaire des salariés agricoles. Dans les campings, on les juge, que ce soit les propriétaires ou bien même les femmes de ménage. Quand on tend l'oreille, ce qu'on entend, on dit souvent que ces salariés agricoles sont des gens qui n'ont rien, qui n'ont un rond, qui n'ont pas de rond, qui n'ont pas d'argent en fait. Donc ce sont des gens qui sont sales, qui font beaucoup de bruit, donc des stéréotypes raciaux qui reviennent dans les discours de la part des propriétaires de camping. Du coup, il faudrait protéger le corps social de ces gens qu'on peut juger un peu néfastes. Et face à l'afflux des saisonniers qui arrivent pour trouver un logement dans le camping municipal, ils ont mis en place un quota de 5. Finalement, ils ont retenu que 5 saisonniers.
7: Le prix du logement, il est décompté de vos salaires ou c'est vous qui le payez à côté ?
6: Ça peut dépendre des campings. Mais par exemple, dans le camping municipal où moi j'ai logé, c'est à l'arrivée en fait. C'est, ça peut être décompté du salaire, mais aussi on peut le payer au moment de notre entrée dans le camping.
0: Ici, avec Ibrahima Diallo, on commence à nommer explicitement la question du racisme, qui va de pair avec l'invisibilisation des ouvriers agricoles.
8: Ouais, moi je trouve que c'est assez marquant, parce que sur la question du camping, c'est hyper marquant, parce que c'est un endroit auquel, en tout cas dans les discours blancs, dans les expériences, je sais pas, des personnes blanches en France, le camping, c'est vraiment pas la représentation que t'en as liée au travail saisonnier. Il parle d'ailleurs, Ibrahima Diallo, de ségrégation. Et je pense que c'est un terme hyper marquant, parce que c'est un terme marquant évidemment en termes d'expérience sociale, raciale, mais aussi en termes d'expérience spatiale. C'est-à-dire, le camping, c'est un lieu qui en fait est ségrégué. On met les travailleurs saisonniers de côté pour pas qu'ils soient visibles. On instaure des quotas dans le camping municipal. C'est intéressant aussi parce qu'il dit que il y a des mêmes logiques raciales, mais qui s'expriment pas de la même manière. Dans le camping privé, la logique raciale, c'est beaucoup de stigmatisation, beaucoup de préjugés raciaux, comme il dit. Et dans le camping municipal, ils instaurent des quotas. C'est des logiques différentes, mais qui montrent à quel point c'est pas simplement les lieux d'agriculture qui sont ségrégés et dans lesquels il y a une division raciale. Ça contamine en fait tout l'espace rural. C'est les lieux où on habite qui sont ségrégés, c'est les manières dont on se déplace. La question raciale, elle peut pas juste se cantonner à la question du lieu de travail, parce qu'en fait elle irrigue et elle transforme vraiment tout l'espace rural autour, quoi, tout le territoire.

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1: Il y a d'autres types d'hébergement que le camping pour les ouvriers agricoles. Idriss, tu avais évoqué le fait qu'on a besoin d'un réseau pour trouver un logement. Comment ça se passe quand on arrive en Bretagne et qu'on a éventuellement un contrat et qu'on doit trouver un endroit où dormir ?
2: Déjà, ce n'est pas facile en Bretagne parce que moi, j'étais arrivé fin 2016 avec le démantèlement de Calais. Et en arrivant, en fait, directement, il y a une manifestation qui était forte contre, en fait, ils n'ont pas envie d'avoir des migrants à l'agneau. Et du coup, là, on a des collectifs, Jamais sans toit, qui essaient de faire des cagnottes pour loger un peu les familles. Mais pour les personnes individuelles, adultes, ce n'est pas facile. Il y en a qui arrivent à trouver se loger avec des collègues et voilà, passer les 6 ans. Et il y en a qui se trouvent dans la rue. Et les agriculteurs, c'est pas comme ils ont un réseau qui essaie de contacter les gens qui viennent comme ça pour travailler. Après, ils lui disent bah oui, mais essayez vous trouver quand même un logement et moi je peux pas vous loger. Et voilà. Donc, parce que j'ai eu aussi à un moment, il y a des gens qui sont arrivés comme ça à la gare qui m'ont téléphoné en fait parce qu'ils étaient orientés par quelqu'un qui disent que oui, moi je connais des assos et peut-être que je pourrais trouver un logement pour des gens. Moi, je me suis trouvé comme ça avec des gens à 18h, il fait nuit, l'hiver, du coup, je ne sais même pas comment faire pour ces gens-là, quoi.
3: Le démantèlement de la jungle de Calais a été un moment de bascule, on va dire, sur les politiques publiques, sur les questions des demandes d'asile, parce que, en fait, les CADA, qui étaient une réalité urbaine en grande majorité, là, on voit que c'est un phénomène qui va s'implanter massivement en ruralité, d'ailleurs, souvent avec du bâti qui est de très mauvaise qualité, parce que c'était notamment des anciens hôtels Formule 1 qui étaient récupérés, et on voit éclore une sous-traitance de l'État de ces structures-là, parce que on a vu plein de structures comme Adoma et autres, etc., exploser et être beaucoup plus présents en ruralité, et avec du coup des équipes qui suivent, mais aussi avec du coup beaucoup de gens qui se retrouvent déboutés de l'asile, alors qu'en fait ils ont connu que ces espaces-là depuis leur arrivée pour certains ou certaines, et ce qui fait qu'après, voilà, c'est sur la recherche de travail, c'est aussi ça qui favorise de la précarité et de la captivité dans le travail, malheureusement. Et peut-être oui, et pour la question aussi de la division raciale du travail, c'était des choses qui sont très documentées, notamment dans le BTP ou dans le ménage, mais que sur la question du travail ou des ouvriers agricoles, il est quand même très invisibilisé par ce narratif-là, porté notamment par la coordination rurale et la FNSEA, qui serait que les travailleurs de la terre, ce sont les exploitants agricoles. Or, en fait, par l'enquête et par ce travail-là, ce qu'on voit, c'est que c'est massivement des ouvriers qui font ces tâches-là, qui font vivre cette agro-industrie et qui, en plus, pour en majorité, sont étrangers.
4: Moi, je veux parler juste de l'État français et des politiques français, parce que n'attends que tu n'as pas le papier français, obligé d'aller faire travail que tu n'as pas envie de faire. Ils sont obligés de le faire parce qu'on ferme, même avant, des gens, ils ont des solutions d'avoir un papier quand ils demandent d'asile. Et là, actuellement, d'asile, ça ne fonctionne pas. Et des gens, ils sont de plus en plus déboutés de demander d'asile parce que même si tu demandes, on te donne de quitter sans justificatif. Malgré avec toutes ces difficultés, ils sont quand même essayé de rester de faire parce qu'ils ne sont pas là pour eux-mêmes, ils sont là pour eux et pour la famille. Et comment ils vont faire pour vivre leur famille? S'ils disent que okay, l'État français me bloque, que je n'arrive pas à trouver un travail, je n'arrive pas à trouver le papier, donc je vais rester dormir dans la rue et ça ne peut pas nous faire avancer. Donc ils sont obligés d'aller faire ce boulot. Et nous, en tant que nous-mêmes, certains de nous qui ont passé par ce parcours, et certains qui ont vécu dans ce pays, leurs parents qui ont vécu le même parcours, et eux-mêmes qui ont né dedans, qui voient, c'est le même système qui continue, ça grandit, sans dépenser, ça peut ramener même des suicides. Et comment on peut vraiment essayer de voir, de caler tout ça pour que ça n'aille pas plus loin? On sait que l'État, il est toujours impuissant, parce que voilà, ils arrivent toujours à trouver une solution pour nous bloquer, et pour qu'on n'avance pas. Et comment nous, en tant qu'associatif, on puisse s'organiser vraiment, trouver une manière qui nous aide à combattre avec ça. Donc, qu'est-ce qu'on peut trouver vraiment pour qu'on puisse mettre en place, pour aider à gens qui vraiment arrivent toujours à subir des choses qu'ils n'ont pas méritées.
1: Tu pointes très bien l'hypocrisie d'État. dans ce que tu viens de dire. C'est très clair, il y a une espèce de maintien dans l'illégalité. On rend de plus en plus difficile l'accès au papier, tout en permettant l'accès au travail, ou plutôt en permettant aux exploitants de trouver de la main-d'œuvre. Il y a un exemple concret, c'est l'exemple du transport, où la mobilité des travailleurs qui sont dans les CADA, qui sont dans les campings, est facilitée par exemple le prêt de mobilettes. Je crois que c'est Salé qui nous en parle.
5: Ah, tu faisais le trajet en scooter chaque fois ?
6: Ouais.
5: Ok. Et t'y allais tout seul ou t'étais avec quelqu'un d'autre
6: Non, au début j'étais avec un collègue. Mm-hmm. Lui il a commencé à travailler, il a travaillé un mois après il a arrêté. Du coup après j'ai pris un scooter à la FTC, c'est la ville de la nuit.
5: Ah, qui donne des scooters ?
6: Ouais.
5: Si t'as un contrat de travail, c'est ça ?
6: C'est ça, avec un contrat de travail.
5: Et la ville de la nuit, elle donne des scooters à tout le monde du coup, tous ceux qui en ont besoin.
6: Ouais, je pense qu'il faut quelques papiers, je ne sais pas pourquoi, mais je pense qu'il faut de contrat et un hébergement, je pense. Une caution de 800 euros, ouais, c'est ça.
5: Une caution de 800 euros ouais. Et du coup, toi, c'est toi qui les as donnés?
6: Bon, moi, comme j'ai déjà travaillé, du coup, j'ai donné juste mon rêve de mon compte, mais j'ai pris des scooters.
5: Ok. Et tout le monde vient avec des scooters, là?
6: Ouais, il y en a qui vient avec des scooters, il y en a qui vient avec des voitures.
5: Mais les Français qui viennent avec des voitures alors, parce que les autres si...
6: Ouais, la plupart des Français viennent avec des voitures. Pendant l'été, il y a des jeunes étudiants qui viennent faire 3-4 mois. Mm-hmm. Il y en a qui viennent avec vélo, il y en a qui viennent avec scooter, il y en a qui ses parents qui déposent le matin et viennent les chercher le soir.
2: Ouais, il y a 2 ans, il y avait fortement besoin des main-d'œuvre. Donc, il y a la mission locale de l'ANU qui a mis à disposition un navette qui fait écho pendant les saisons. C'est une période qui était entre juillet et août. Donc, ça, ils mettent un navette qui va faire à peu près toutes les fermes pour que les gens puissent aller travailler parce qu'ils savent qu'en fait, les personnes qui travaillent, c'est des personnes qui n'ont pas les moyens, qui n'ont pas de transport et c'est des personnes sans papier. Et en plus, les personnes, quand il aura un contrat, en fait, par la LTC, ça devient un truc, l'agneau transport, un truc comme ça. Et du coup, là, avec le contrat, la personne, il pourra voir louer un scooter, c'est à 50 euros par mois, en fait. Donc, ça veut dire qu'en fait, s'il y a ces besoins-là, on sait qu'en fait, les personnes qui travaillent là, c'est des personnes qui n'ont vraiment pas des papiers, qui n'ont rien, du coup, on ne demande même pas leurs papiers. Contrat, oui, du coup, on t'a lu un scooter. 6 ans de coco pampolé, on sait qu'en fait là, il y a besoin des main-d'œuvre. Là, on n'a même pas besoin de déclaration pour les papiers. Donc, même par la préfecture, ils savent qu'en fait, il y a des gens qui travaillent dans ces

0: contrat, on sait en fait, t'as pas des papiers, on s'en fout. T'as pas des passeports, t'as rien, on s'en fout. T'as de contrat, oui. Donc là, c'est complètement un truc dingue, quoi. Tu sais, en fait, les gens, ils savent, en fait, dans telles conditions, les gens, ils travaillent, ils cotisent, ils font tout, mais en fait, on n'accorde pas leur titre de séjour, en fait. Pour avoir un titre de séjour, il faut que tu payes pendant 2-3 ans. Et là, j'ai dit ça parce qu'en fait, je vois que la personne qui travaille pour avoir un titre de séjour, il faut avoir plusieurs fiches de paye, presque 36 fiches de paye, et poser le dossier et continuer à travailler en même temps. En fait, tu ne peux pas accéder à tes droits tant que tu n'as pas ton titre de séjour. Et là, tu as cotisé pour le chômage, pour tout. Ça veut dire que la personne, quand elle aura son titre de séjour, il pourra aller directement au chômage, en fait. Parce qu'elle a travaillé au moins 3 ans ou 4 ans. Mais non, en fait, c'est à partir de là qu'on pourra compter, en fait, combien de jours qu'il a travaillé et combien d'heures de travail, en fait.
1: Ouais, juste ajouter, c'est vraiment un point sur le rôle de l'État dans la dérégulation du droit du travail ou dans le fait d'accompagner les capitalistes, les patrons à obtenir de la main-d'œuvre. C'est assez délirant, quoi. On est sur déjà un secteur dans lequel il y a très peu d'accès au droit. Le droit du travail devrait s'appliquer, il n'y a rien qui interdit qui s'applique aux personnes étrangères. Le même droit du travail est censé s'appliquer, mais il s'applique pas. Parce que les institutions le veulent pas, et puis parce que les gens connaissent pas leurs droits, et puisque les rapports sont hyper durs. Mais en plus de ça, l'État, il est tellement prêt à se mettre au service des grands syndicats agricoles, du patronat, etc., qu'il dérégule le droit du travail dans des secteurs où déjà les gens connaissent pas le droit du travail, y ont pas accès.
2: Et dans une perspective d'ailleurs de concurrence sur les marchés européens ou internationaux, parce qu'en fait les poulets de Prestavi qui sont pas vendus en France, ils sont envoyés au Moyen-Orient et toute la production laitière qui part en lait en poudre pour aller inonder les marchés ouest asiatiques et notamment chinois, même si ces derniers temps c'est moins le cas, mais qu'en tout cas voilà, il y a une logique aussi de si on minimise les coûts de la main d'œuvre et du travail, et ben on est plus compétitif sur les marchés internationaux pour vendre ses produits. Et que c'est vraiment une logique capitalistique de base.
0: C'est que moi, je vais rajouter aussi sur les hypocrisies de l'État quand on parle de les personnes sans papier. En fait, même quand la personne aura son titre de séjour, ça ne veut dire pas qu'en fait, OK, là, il est libre, en fait, il a assez d'argent, il pourra faire ce qu'il veut. En fait, c'est là, il est rentré dans une zone de contrôle. En fait, tu es obligé de travailler dans les mêmes domaines toute ta vie. Tu ne peux pas le changer. Pour le changer, en fait, il faut prouver, il faut aller demander encore une autre autorisation de travail pour changer le domaine. Donc, la personne est vraiment prisonnée avec le titre de séjour. En plus, il y a des personnes qui ont, si on voit bien, en fait, les personnes qui ont leur titre de séjour, c'est des personnes qui travaillent dans le domaine des métiers en tension, qui personne pénible, personne ne voulait faire. En fait, ce que je fais, moi, j'ai essayé d'enquêter beaucoup auprès des personnes qui ont eu leur titre de séjour, qui se trouvaient qu'au bout de moment, ils ont eu au QTF parce qu'ils ont arrêté le travail pendant quelques mois. C'est pendant le renouvellement de leur titre de séjour de 10 ans, la préfecture n'a pas voulu le renouveler le titre de séjour parce qu'il y a quelques mois qu'ils n'ont pas travaillé, en fait. Pour avoir le carte de séjour de 10 ans, ça veut dire que la personne, déjà, il va avoir le carte de 1 an, qui est temporaire, et puis le carte de 4 ans pluriannuel, et du coup, c'est déjà 5 ans. Au bout de 5 ans, que la personne qui pourra renouveler le carte de 10 ans. Donc, imagine que la personne qui a eu le carte de 10 ans pour le renouveler, elle a déjà, ça veut dire qu'elle a déjà travaillé pendant 16 ou 18 ans, qu'elle a cotisé pour la retraite et pour le chômage et tout. On lui dit maintenant, en fait, bye bye, en fait, là, vous avez bien travaillé, vous avez bien cotisé. Bah, voilà, OQTF et rentrez chez vous. Et du coup, ça, il se trouve dans les centres de tension ou en prison ou chez lui.
2: Et du coup, c'est aussi, pour rebondir sur ce que tu disais, Idriss, c'est que finalement, ce qu'on voit, c'est que cette captivité et cette précarité, elle est aussi maintenue par l'État, qui effectivement, en fait, en bloquant, parce que là, actuellement, et notamment avec la circulaire Retailleau, il y a une absence totale de visibilité sur la question des titres de séjour. Mais même avant ça, quand on donne des titres de séjour annuels et qu'il faut renouveler systématiquement, d'ailleurs, il faudrait aussi parler du coût que ça représente, les timbres fiscaux et les délivrances de titres de séjour, parce que c'est une manne financière énorme gagnée par l'État français, mais que surtout ça précarise les gens. C'est qu'en fait ça crève dans l'œuf toute mobilisation possible, parce qu'en fait si je dois courir après mon titre de séjour maintenant que je l'ai eu, et ben en fait je vais pas essayer de faire des vagues avec mon patron, parce qu'en fait je vais avoir peur. Et en même temps, qu'est-ce qu'on voit qui s'orchestre en parallèle de tout ça? Des rafles, notamment celles de cet été qui ont arrêté 600 personnes et qui en fait, quand on les vise le matin très tôt, on vise pas des gens qui en fait sont oisifs ou ne travaillent pas, etc.

0: On vise des travailleurs et des travailleuses. Donc c'est aussi dans cette logique-là qu'on sent qu'en fait, de la part de l'État, il y a aussi une précarisation en fait, des ouvriers et ouvrières agricoles, parce qu'en fait, on essaie d'empêcher toute mobilisation, ou en tout cas d'instiguer une peur tellement profonde qu'en fait, elle empêche la mobilisation de contester ses conditions de travail.
1: Oui, ce que Idriss vient de dire, c'est vrai, parce que même la préfecture, il sait qu'il y a beaucoup de gens qui travaillent dans ce secteur, majorité, qui n'ont pas le papier. Mais ça l'arrange parce que des gens qui travaillent là-bas, c'est seule solution qui ne vient pas à la préfecture pour une demande. Parce que travailler là-bas, tu n'as pas l'office de paie. Et si tu n'as pas l'office de paie, pour régulariser, ça va être compliqué pour toi. Donc tu vas rester 10 ans, 5 ans, 6 ans à travailler dans ce domaine et sans justificatif dans les territoires que vous êtes. Et ça va être très compliqué et toi d'avoir une régularisation là maintenant. À la fin, ils n'arrivent plus à trouver un travail, ils se trouvent dans la rue. Il y a certains qui tombent dans les drogues, pour prendre alcool, prendre beaucoup des cracks et tout, et ils n'arrivent plus à être eux-mêmes.
2: Pour parler de ce parcours à travers l'administration et l'accès au papier, l'accès au travail, etc., je pense qu'il nous manque une brique, c'est la brique du recrutement. Comment est-ce qu'on est recruté dans un travail dans l'agro-industrie bretonne? Et pour ça, on va écouter Richard nous parler de son histoire.
3: Moi j'ai 26 ans, ouais, je suis né à Côte d'Ivoire, je suis ivoirien. Je suis venu en Bretagne en 2020 je crois. Je suis venu par le biais d'un coach. Quand le gars m'a vu au fait de démarche, il m'a dit bah, « Richard, ouais, tu me plais comme joueur et tout. En tout cas, je veux que tu viennes en Bretagne dans mon club. » Je lui dis bah, « En Bretagne, c'est où la Bretagne ?» Je ne connais pas la Bretagne, c'est où pas. Non, ça, la Bretagne, c'est un peu loin de Paris et tout, mais tu viens et puis tranquille.
4: Ah, tu joues à quel niveau?
3: Bah, je joue en Côte d'Ivoire en D2.
4: Ah, en
3: Ligue 2.
4: Ici,
3: ouais.
4: Moi, ici,
3: moi, j'ai joué à Paris, enfin, j'étais à Bagneux.
4: Ah, ouais.
3: J'étais à Bagneux en R3. Mm-hmm. Non, il y a un coach, il voit rien. Je m'a dit, quand tu t'es papier, je lui dis, ouais, j'ai pas de papier, je veux une papier. Il va étudier si tu n'as pas de papier. Je lui dis, ah, ouais. Puis, ça m'a plus motivé à venir ici. Sinon, sans ça, en fait, j'ai pas venu. Puis, j'ai joué à Lorgate. Voilà, du coup, j'ai aidé. Si j'ai un président qui est comme mon père aujourd'hui, au fait, c'est un blanc, mais comme mon père aujourd'hui.
4: Il faut avoir des papiers pour jouer le
3: coup? Non, mais ouais, il faut avoir un contrat. Pour jouer en pro, il faut avoir un contrat. Il faut avoir les papiers déjà. Après, c'est le club qui peut faire les papiers, mais c'est trop compliqué. C'est trop compliqué. Trop compliqué, il faut mettre les moyens. Voilà, c'est compliqué. Mais c'est en septembre 20 qu'ils m'ont fait la démarche. Mais malheureusement, ça n'a pas marché. Donc, ça n'a pas marché. Sinon, d'être juste là, j'ai eu mon récépissé, 6 mois. Et du coup, après, paf, ah putain, bon matin, j'ai reçu un courrier, là. J'ai une enveloppe, là. Après, la préfecture, je me suis dit, merde, c'est pas bon. Je me suis dit, merde, c'est pas bon. Ça sent pas bon. Ça sent pas bon. Du coup, je me suis dit, comme ça. Hein. Je vois, au fait, je suis la préfecture, je me dis, tout le monde, c'est pas bon, c'est OQTF.
4: Pourquoi ils ont rejeté la demande?
3: Ah, parce que, soi-disant, j'avais pas de compte, en fait, j'avais pas d'attache ici.
2: Le foot comme vecteur de recrutement dans l'agro-industrie bretonne, ça paraît étrange comme moyen, mais c'est bien réel.
0: Disons que le foot, c'est une des filières pour des recrutements. Après, ce serait un sujet en soi, mais il est vrai que beaucoup de gens viennent par le foot et il s'avère que même un des membres fondateurs de l'asso était initialement arrivé en Andalousie par le foot et qui finalement s'est retrouvé à travailler dans le monde agricole. Donc on voit qu'il y a des parallèles même au niveau européen sur ces questions-là et qu'on voit que ces filières de recrutement, elles sont diversifiées. Elles peuvent être directement avec des rabatteurs qui viennent dans les villes ou dans les grands centres urbains, soit dans des squats, soit à des personnes qui sont déjà à la rue, ou en tout cas par des liens communautaires, et que c'est comme ça qu'après, voilà, il y a ce système des rabatteurs qui se met en place.
2: Ça nous amène doucement vers la question de la syndicalisation. On l'a évoqué à plusieurs reprises au cours de l'émission. C'est un des axes de travail, des axes d'action que vous avez tiré de cette enquête.
5: Oui, c'est un élément important, je pense, qui a apparu au cours de l'enquête et des différents entretiens qui ont été faits. C'était la dimension pratique qui naissait de cette enquête, pas simplement connaître les conditions de travail, c'est qu'est-ce qu'on fait une fois qu'on se rend compte que ces conditions de travail, elles sont merdiques. Voilà, faire que les gens puissent avoir accès aux droits, c'est un des éléments importants. C'est pour ça que c'est aussi lié ce travail d'enquête, un travail sur un guide juridique qu'on fait pour donner accès aux droits. Et ce guide juridique, on va essayer de le faire notamment des capsules audio en plusieurs langues, pour que des gens puissent, que ça puisse circuler par exemple dans des boucles WhatsApp, pour que les gens sachent comment on peut peut avoir accès à un contrat de travail, comment on peut avoir accès à tout un ensemble de droits, voilà, qui encadrent le droit du travail, quoi. Donc ça, c'est la dimension plutôt pratique de cette enquête, quoi.
0: Et d'ailleurs, il y a aussi en parallèle un guide, un kit d'autodéfense juridique qu'on a aussi créé en parallèle avec l'idée de se dire que dans un contexte comme on vit actuellement, d'aller solliciter les prud'hommes, c'est aussi une manière de faire reconnaître sa présence et aussi, en fait, son travail sur le territoire français, premièrement. Et deuxièmement, de pouvoir outiller les gens, ça aussi dans plusieurs langues, et avec l'idée que ça puisse faire effet boule de neige. Parce que aussi, de plus en plus, même si ça reste très localisé, on voit des initiatives démarrer, qu'elles soient syndicales ou associatives, qui en fait essayent de traiter de la question. Je pense notamment à la mission de Médecins du Monde à Bordeaux sur les travailleurs saisonniers dans la viticulture. Je pense aux collectifs informels qui se sont formés autour du piment d'Espelette, parce que là, la même question se pose sur l'accès au logement et aussi des conditions de travail et des conditions de ramassage. Aussi de syndicats d'ouvriers agricoles, parce qu'il y a aussi des Français et qui voient que cette question-là est un peu sous-traitée et qui a besoin de la visibiliser et de faire apparaître qu'en fait, les travailleurs de la terre, c'est aussi ces ouvriers et ouvrières agricoles. Et donc voilà, petit à petit, des choses se mettent en place et qu'on se dit qu'il faut pouvoir vulgariser le plus possible le droit du travail pour pouvoir que tout le monde se l'approprie.
2: Merci pour ce travail énorme que vous avez fait à Lannion il y a presque 2 ans maintenant, dont on a réussi à restituer l'essence. Est-ce qu'il y a des actualités de A4 qu'on peut citer ?
0: Il y en a 2. La première, c'est de dire qu'en fait, on lance aussi une grosse action de plaidoyer sur une cartographie des abus et des condamnations pour traite d'êtres humains. Et le deuxième volet qu'on développe aussi, c'est l'école de formation politique.
6: On a constaté, en fait, il y a beaucoup de décalage. Oui, les personnes qui ont fondé l'asso, et la deuxième génération plutôt qui arrive à rejoindre l'asso en tant que personne en fait qui attend l'aide ou qui attend le soutien. Et ça ne plaît pas du tout. Donc on dit y a un gros en fait manque de connaissances par rapport à des questions des personnes qui arrivent sur leur culture. Il y a des logiques systémiques en tout cas ou les enjeux de pouvoir qui sont énormes. On a impacté sur ça, donc nous, on dit on va monter une école politique pour pouvoir en fait amener des formations auprès des personnes concernées par le parcours de l'immigration ou en tout cas les personnes blanches ou des Français qui intéressent en tout cas à travailler avec nous dans le champ de lutte, quoi. Bah, collectif A4, oui, on remercie les personnes qui sont participées de l'enquête. Ça allait Richard, en tout cas Ibrahima Diallo, Morgan Larche, on remercie énormément. Aussi les personnes qui nous ont formés pendant la première enquête. Tiffaine sur le son, pour la prise de son. Il y a Mathieu et Anna qui nous a accompagnés beaucoup aussi sur la méthodologie de l'enquête politique. On remercie aussi les personnes ici dans le plateau.
0: Et on peut aussi remercier la Fondation Forum Civique Européen qui nous a soutenus dans ce projet et la Fondation Guérilla qui a été essentielle pour que tout le monde puisse être rémunéré sur ces actions. Et aussi les personnes qui ont joué le jeu de s'entretenir avec nous et qui nous ont fait confiance pour ce projet. Merci.
7: Bonsoir, bienvenidos sur Semillas Latinas, cette traversée radiophonique mensuelle qui vous emmène en Amérique latine et dans les Caraïbes à la découverte de la richesse culturelle et des réalités contemporaines de cette région.
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7: Et ce soir, c'est Paloma Petri chez Manon Média à la présentation et nous ouvrons un cycle de 3 épisodes sur les migrations et les diasporas latino-américaines dans le monde. Nous commençons ce premier épisode par le sujet à la fois classique mais surtout brûlant au regard de l'actualité, les diasporas et migrations latino-américaines aux États-Unis. Mais pour commencer, partons pour un tour de l'actualité chaude. Et on commence par un événement majeur de ce début d'année. Difficile de passer à côté vu le thème du jour, c'est l'intervention de Donald Trump au Venezuela. Officiellement, il s'agit de lutte contre le narcotrafic. Officieusement, il s'agit surtout de pétrole. Des barils, beaucoup de barils, sous le sol vénézuélien. Juste après l'attaque, Trump se félicite et lâche cette phrase glaçante. « Ce qui s'est passé hier soir est incroyable, nous devons le refaire, nous pouvons le refaire, et personne ne peut nous arrêter. » Pour justifier cette intervention, Trump revendique ce qu'il appelle la doctrine Donro, un jeu de mots pour un recyclage idéologique. Donro, c'est Monroe remixé version Trump, mais la doctrine Monroe, formulée en 1823, naît pourtant dans un tout autre contexte, celui de la fin de la colonisation européenne en Amérique latine. À l'origine, elle ne vise pas à dominer la région, mais à dire aux puissances européennes « restez hors des Amériques ». Sauf que cette doctrine va être profondément transformée. Au début du XXe siècle, avec Roosevelt et son corollaire, elle devient un outil d'intervention directe. Elle sert à justifier des ingérences répétées, comme au Nicaragua, au Guatemala ou au Chili. La version Donro revendiquée par Trump pousse cette logique à son terme. Il ne s'agit plus seulement d'influencer, mais d'assumer une tutelle. Voilà le cadre, et c'est exactement dans ce décor-là que s'inscrit l'actualité migratoire dont on va parler ce soir. Ensuite, direction le Chili. Le 14 décembre dernier, le pays a élu un président d'extrême droite, José Antonio Kast. 35 ans après la fin de la dictature de Pinochet. Participation record, 13,5 millions de votants grâce au retour du vote obligatoire. Comme quoi, quand tout le monde vote, parfois tout le monde vote mal. Kast a été félicité par Donald Trump et Javier Milei. On ose à peine imaginer le groupe WhatsApp. Pendant la campagne, il a soigneusement rangé son admiration pour Pinochet, qu'il assumait encore en 2017, pour se concentrer sur les thèmes qui marchent, la sécurité, l'immigration, les frontières. Au programme, prison de haute sécurité dans le désert, expulsion massive, mur avec le Pérou et la Bolivie. Du déjà vu, mais bien rebrandé. Petit détail qui n'en est pas un, son frère a été ministre sous Pinochet. Mais rassurez-vous, on ne parle surtout pas dictature, on parle d'ordre. Ce retour de l'extrême droite, ce n'est pas un accident. Le Chili a longtemps servi de laboratoire économique. Et dès les années 70, après le coup d'État, des économistes chiliens formés à l'université de Chicago, les fameux Chicago Boys, y ont testé des politiques de privatisation massive et de dérégulation sous le régime autoritaire. Aujourd'hui, le laboratoire ressort une nouvelle version, ultra-libérale, ultra-sécuritaire et surtout très nostalgique.
10: Et parmi les trucs anciens ressortis du placard ces derniers temps, le Mercosur, en négociation depuis les années 90. Le Mercosur, donc ce traité de libre-échange de biens et services entre l'Union européenne et les pays du cône sud, Brésil, Uruguay, Paraguay et Argentine, devait être signé samedi. Et c'est une mauvaise nouvelle, et évidemment pas que pour la France. Ce traité fait de l'Amérique du Sud l'arrière-cour des firmes multinationales chimiques et pharmaceutiques qui écoulent les produits phytosanitaires interdits en Europe. D'après plusieurs ONG, et dont Mediapart a pu consulter les données, le volume de produits phytosanitaires retirés du marché européen mais exportés dans le reste du monde a connu une hausse de 50%. Donc pendant que la santé des populations, des sols et des terres seront impactées, ainsi que la survie économique des petits paysans, l'agrobusiness très poteau avec les exportateurs de produits Bayer s'en sortiront magistralement bien. La région andine de la Patagonie argentine, connue pour ses lacs glaciaires et ses forêts primaires, est en train de brûler. Plus de 15 000 hectares ont été détruits par les flammes en 11 jours. Les feux de forêt ravagent chaque été la Patagonie, avec une intensité accrue depuis 2020, selon Greenpeace Argentine. Changement climatique, ça c'est certain, mais pas que. Les ONG alertent sur le fait que ces feux sont profondément politiques. Et pour cause, le président d'extrême droite argentin, Javier Milei, a opéré des coupes budgétaires drastiques en matière de prévention des incendies, ce qui signifie donc moins d'entretien, moins de formation et moins d'équipement pour lutter contre.
7: Et enfin, pour finir cette revue de presse, l'Amérique latine se lance dans l'intelligence artificielle. Courrier international revient sur le lancement de LATAM-GPT, une IA développée par le Chili et le Brésil pour gagner en autonomie technologique et cesser de se faire raconter par les autres. Mais alors que l'UNESCO alertait déjà en 2024 sur les biais racistes, sexistes et homophobes des IA, le projet assume un parti pris clair, celui d'une intelligence artificielle qui est moins obsédée par la performance technique que par la compréhension des contextes locaux en Amérique latine. Ce n'est donc pas un concurrent à ChatGPT, mais une IA plus au fait des réalités sociales. Franchement, on prend.
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10: Palo, en ce moment, je suis obsédée par Bad Bunny et son morceau Nueva Yol. Dedans, il critique assez frontalement la politique migratoire de Donald Trump justement dans la fin du morceau, il met même en scène un faux discours radio du président américain qui s'excuse auprès des immigrés. Il lui fait dire « ce pays n'est rien sans eux, sans les Mexicains, Dominicains, Portoricains ». Et c'est pas tout, il a récemment annulé plusieurs concerts aux États-Unis pour éviter que des raids de la police de l'immigration ne visent son public, qui en ce moment se défoule, comme t'as sûrement pu le voir aussi. Je me suis dit qu'en vrai, ça c'était assez paradoxal avec ce qu'on a appris dans les manuels d'histoire, comme quoi les États-Unis étaient un pays de migrants, multiculturels, aux frontières ouvertes pour que tout un chacun puisse profiter de l'American Dream.
11: Oui, et Bad Bunny a carrément raison, les États-Unis, ça s'est clairement construit avec et par les migrants et les vagues migratoires. Des premiers colons irlandais sur les terres amérindiennes au XVIIe siècle, puis européennes, japonaises, chinoises et plus récemment cubaines et vénézuéliennes. Et les latino-américains aussi ont une histoire riche avec les États-Unis, même si on en a un peu moins entendu parler. D'ailleurs, il existe bien la catégorie hispanique et latino-américain qui regroupe tous les ressortissants hispano-américains et d'Espagne sur le formulaire à remplir pour rentrer aux États-Unis.
10: En me renseignant, j'ai appris que les latino-américains aux États-Unis, ce sont déjà les mexicano-américains. Eux, qu'on connaît aussi sous le nom de Tex-Mex ou Chicano, habitent depuis longtemps dans les territoires frontaliers du Mexique. Donc soit ils sont descendants des peuples texans, lorsque le Texas était encore mexicain, en 1846, et d'ailleurs qui étaient eux-mêmes descendants des peuples amérindiens et de créoles espagnols, soit ces mexicains-américains font partie de ces mexicains qui émigrent aux États-Unis depuis la Seconde Guerre mondiale, grâce ou à cause d'eux, différents traités économiques passés avec les États-Unis. Aujourd'hui, ils représentent 40 millions de personnes. Et ils entretiennent un rapport assez ambivalent aux États-Unis et au Mexique. Et ils sont assez porteurs d'une culture assez hybride.
11: Et les latino-américains, c'est aussi toutes les autres personnes qui ont migré aux États-Unis depuis les années 90 et 2000, en venant de Porto Rico, du Guatemala, du Salvador, Honduras, Colombie, Venezuela, Cuba, Équateur. Et c'est d'ailleurs suite à toute cette vague d'immigration que la communauté est devenue récemment la première minorité ethnique aux États-Unis, devant les Afro-Américains. Bon, je dis cette vague, mais il y a différentes raisons et vagues qui les ont poussés à migrer selon leurs origines. Déjà, beaucoup ont fui l'autoritarisme et les dictatures, par exemple les Salvadoriens de rien qui ont fui Nayib Bukele ou alors encore les Vénézuéliens qui ont fui Nicolas Maduro. D'autres fuient aussi la violence des gangs d'Amérique centrale, les maras, mais aussi les cartels de drogue dont les réseaux sont d'ailleurs souvent très imbriqués avec les gouvernements autoritaires de leur pays. Mais d'autres ont aussi fui pour des raisons économiques. Beaucoup des vagues d'émigration découlent de la globalisation des marchés de l'emploi, suite à des accords commerciaux avec le Nord global comme le Mercosur dont on a parlé, ou encore l'ALENA dans les années 90, qui ont été assez défavorables pour les économies d'Amérique du Sud. Et ces accords ont été aggravés par la situation de dépendance dans laquelle sont ces pays, et conjugués à une mauvaise gestion politique qui a conduit à des situations économiques qui rendent aujourd'hui leur vie quotidienne carrément impossible. On a l'exemple connu de Cuba, où il y a près de 5% de la population cubaine qui est partie aux États-Unis entre 2021 et 2023, ou encore l'exemple du Venezuela, avec les 8 millions de Vénézuéliens qui sont partis ces 10 dernières années.
10: Donc pays d'accueil pendant longtemps, mais là, les derniers gouvernements ont quand même pris un tournant assez radical, et pas que sous Trump, Obama et les deux présidents Bush avant lui. Il y avait un premier bout de mur qui avait été posé en 1994, et depuis, ce sont plus de 1700 km de murs qui ont été posés sur les 3000 km de frontières avec le Mexique. Donc l'année 94, elle marque aussi un tournant avec l'opération Gatekeeper qui a militarisé la frontière, qui désormais est pensée comme une menace à contenir. Donc après des décennies d'ingérence politique et économique états-unienne en Amérique latine, qui ont fragilisé ces pays et ont créé les conditions même de ces départs massifs, les États-Unis décident de tout refermer.
11: Mais surtout, depuis plusieurs années, les États-Unis décident d'externaliser la gestion de l'asile. On a Washington qui a ouvert des centres de gestion de migrants en Colombie et au Guatemala. Officiellement, l'idée, c'est favoriser l'immigration légale et de protéger les exilés des passeurs. Mais dans les faits, ça permet surtout de trier, de filtrer et de refouler en amont avant même que les personnes n'arrivent sur le sol américain. Donc pour éviter un afflux à la frontière, l'administration américaine va déplacer la frontière elle-même en Amérique centrale, où elle paye différents gouvernements pour qu'ils militarisent leurs propres frontières.
10: Résultat, le couloir migratoire qui va de la Colombie et du Venezuela jusqu'au Mexique en passant par l'Amérique centrale devient encore plus dangereux et mortel. Les routes s'allongent, deviennent de vrais guet-apens, à l'image de la jungle du Darien, ou bouchon du Darien comme l'appellent les autorités, entre la Colombie et le Panama. C'était 1,5 million de personnes qui le traversaient encore en 2023. Et maintenant qu'il est en train d'être fermé, et bah, du coup se multiplient les situations dangereuses pour l'éviter.
11: Mais les migrants continuent quand même de traverser la frontière états-unienne illégalement, par millions chaque année. Depuis le mandat de Trump de 2025, ça s'est encore plus durci en revanche. On a l'ICE, qui n'est plus seulement une police de l'immigration. Ça fonctionne aujourd'hui comme une véritable industrie d'expulsion avec une logistique très millimétrée. On a des personnes qui sont arrêtées à New York ou à Philadelphie, qui sont transférées vers des centres de détention complètement isolés et loin des regards. Et avant leur expulsion, elles transitent par des hubs aéroportuaires, notamment celui d'Alexandria en Louisiane. On a une organisation qui s'inspire directement des méthodes des géants de la livraison, comme Amazon ou FedEx. Donc on est dans un mélange entre une idéologie raciste et des méthodes néolibérales, tout ce qu'on aime. Les corps remplacent ici les colis. Et pour faire tourner la machine, l'agence recrute massivement, avec 10 000 nouveaux agents, des campagnes organisées au Texas, un discours patriote, un discours de sécurité de l'emploi, et surtout des budgets colossaux qui sont attribués à cette police.
10: De manière générale, leur présence est mise à rude épreuve par l'administration américaine depuis plusieurs années. L'administration a supprimé ou restreint plusieurs statuts de protection légaux, le TPS par exemple, le Temporary Protected Status, qui permettait à des personnes déjà présentes aux États-Unis de rester légalement lorsque leur pays traversait une crise politique, économique ou humanitaire. Même logique avec la fin du programme Parole, qui permettait à certaines personnes, notamment originaires d'Amérique latine, d'entrer légalement sur le territoire américain. Bref, en supprimant ces dispositifs, l'État ne ferme pas la migration, il fabrique des sans-papiers. Et aujourd'hui, ce sont près de 50 000 personnes qui sont enfermées dans des centres de détention. Et l'ICE affiche un objectif chiffré d'un million d'expulsions.
11: Voilà pour le cadre. Pour mieux comprendre de quoi il en retourne, ce soir, on va avoir une interview de Cléa Fortuné, qui est spécialiste des relations États-Unis-Amérique centrale et de la frontière mexicaine, menée tambour battant par Sylvie Astré. On continuera ensuite avec une fiction sonore concoctée par Manon et Mickaël, qui vont nous emmener justement à la frontière, à la rencontre des Chicanas et Chicanos, suivie d'une chronique de Sylvie sur les patronas, ces femmes qui aident les migrants qui ont emprunté le fameux train migratoire appelé la Bête. Et pour finir, Astrid nous emmènera en immersion dans les barrios à la découverte de tout ce que les latinos ont apporté à l'urbanisme états-unien. Bonne écoute sur Radio Campus Paris.

0: Et c'était le son Tierra Santa qui mélange le style urbain du rappeur argentin Trueno avec la voix emblématique du chanteur traditionnel Victor Heredia. La collaboration entre ces deux artistes de générations et de genres différents donne naissance à un morceau assez puissant qui dénonce les dictatures militaires et les injustices sociales. Et maintenant, place à l'interview avec Astrée et Sylvie. Vous recevez ce soir Cléa Fortuné. Bonsoir.
1: Depuis son retour à la Maison Blanche en 2025, Donald Trump a renoué avec sa politique ultra-répressive en matière migratoire menée durant son premier mandat, qualifiant l'immigration d'invasion. Il a replacé au premier plan l'ICE, la police états-unienne de l'immigration, accusée de nombreuses dérives. Donald Trump fait également pression sur ses homologues latino-américains pour contrer l'immigration irrégulière. Et pour en parler ce soir, nous recevons au micro de Semillas Latinas Cléa Fortuné. Bonsoir.
2: Bonsoir.
1: Vous êtes politiste et américaniste, maîtresse de conférences à l'Université Savoie-Mont-Blanc et spécialiste de la frontière États-Unis-Mexique. Est-ce que pour commencer, vous pourriez peut-être nous expliquer ce que c'est cette ICE, cette controversée police de l'immigration états-unienne qui fait un peu le tour des réseaux sociaux ces derniers temps ?
2: Oui, alors ICE, c'est une agence fédérale, c'est Immigration and Customs Enforcement, et elle a pour mission de renforcer la surveillance et les procédures d'expulsion des personnes qui sont en situation irrégulière aux États-Unis et que l'administration actuelle considère comme des menaces pour les États-Unis. C'est une agence qui a été créée en 2003 et qui fait partie du département de la sécurité intérieure, qu'on nomme Department of Homeland Security, et qui avait été créé suite à une restructuration des agences après les attentats terroristes de 2001. Donc, aujourd'hui, ICE compte à peu près 20 000 agents, mais c'est un chiffre qui est en croissance, puisque l'administration Trump est en train de mener une campagne de recrutement assez massive. Et pour inciter les gens à postuler pour devenir agent de ICE, l'administration offre des primes allant jusqu'à 50 000 $ ou encore de rembourser les emprunts étudiants. Donc en fait, le budget de ICE est en constante évolution depuis 2003, hein, ça ne date pas de Donald Trump, mais voilà, il y a quand même un focus aujourd'hui sur ICE sous la deuxième administration Trump.
3: Oui, on voit qu'il y a beaucoup de moyens qui sont dédiés à cette agence. Et souvent, on relie l'ICE à Trump, parce que c'est sous son mandat, en tout cas, qu'on en a le plus entendu parler, sachant que déjà, lui-même construisait un narratif assez péjoratif par rapport aux communautés latino-américaines. Mais on est d'accord qu'il ne s'attaque pas que à cette communauté-là. Et aussi, quels motifs peuvent justifier le contrôle d'une personne par un agent de l'ICE ?
2: Alors, pour revenir sur le narratif, c'est vrai que en fait le narratif de Donald Trump associe les migrants à des criminels. On a cette rhétorique de l'invasion aussi dont vous parliez en introduction. La rhétorique de l'invasion, elle est pas nouvelle, mais elle est accentuée sous l'administration Trump. Alors qu'en fait, en réalité, la population des personnes en situation irrégulière, elle est à peu près stable depuis une vingtaine d'années. Pour vous donner quelques chiffres, entre 2007 et 2023, cette population des personnes en situation irrégulière a oscillé entre 12 millions et 14 millions. Donc c'est un chiffre qui reste quand même trop élevé pour l'administration de Trump. Il a critiqué les administrations précédentes d'avoir pratiqué des politiques de frontières ouvertes, et c'est la raison pour laquelle il mène ses campagnes d'expulsion massive à travers l'agence ICE, qui s'attaque aux latinos, mais pas que, en effet. À l'origine, les agents de ICE devaient s'attaquer aux personnes en situation irrégulière criminelle, donc comme membres de gangs, par exemple, ou trafiquants de drogue, des kidnappeurs, etc. Mais en fait, dans les faits, les agents s'attaquent plus largement à n'importe qui, puisque les motifs pour arrêter quelqu'un, c'est le profilage racial. Donc c'est dès qu'il y a un soupçon qu'une personne est en situation irrégulière sur le territoire, les agents de ICE peuvent l'arrêter. Donc la cible, c'est vraiment n'importe qui. Il y a même une chasse aux immigrés qui sont en situation régulière aux États-Unis, qui sont intimidés, qui sont parfois expulsés et qui n'ont pas de recours par la suite.
1: Et donc, comme vous disiez, souvent, c'est aussi des techniques très violentes, très répressives, qui sont employées par les agents de l'ICE, qui sont aussi souvent très médiatisées dans cette volonté de l'administration de Trump aussi de faire campagne, d'attirer de nouvelles personnes, de recruter, quoi, et de semer la peur, en quelque sorte. Et, selon vous, comment ces opérations affectent concrètement l'organisation quotidienne et spatiale des communautés ciblées, et est-ce qu'on assiste même à des stratégies d'évitement, voire de réorganisation territoriale pour les communautés qui peuvent être potentiellement impactées par cette violence?
2: Oui, alors les stratégies qui sont adoptées par les personnes en situation irrégulière, c'est des stratégies qu'elles adoptaient déjà avant, parce que les agents de ICE patrouille déjà depuis que l'agence a été créée. Alors, ils étaient plutôt dans les États qui accueillent les populations en situation irrégulière, par exemple en Californie, en Arizona, etc. Et en fait, ces personnes avaient déjà adopté certaines stratégies ou avaient déjà été arrêtées par ces agents. J'ai mené des entretiens avec les populations frontalières sous la première administration de Trump, et j'avais rencontré une mère qui avait déposé sa fille à l'école et qui avait été arrêtée par un agent de l'immigration et détenue pendant plusieurs semaines avant de pouvoir sortir grâce à des associations, des ONG qui lui avaient fourni un avocat. Donc c'était non sans mal. Et aujourd'hui, en fait, c'est la même chose qui se passe. Hein. Cette peur, elle est quand même renforcée, parce que les agents de ICE sont maintenant partout sur le territoire états-unien. Ils sont plus seulement à la frontière. Ils n'étaient pas que à la frontière, mais quand même principalement dans les États frontaliers. Et maintenant, c'est vraiment dans l'intérieur des États-Unis. Donc, les personnes en situation irrégulière, c'est aussi des travailleurs, des travailleuses. Aux États-Unis, on prend beaucoup la voiture pour aller au travail. Donc, est-ce qu'on essaye de trouver des nouvelles routes pour pouvoir aller au travail, et en essayant de passer à travers les contrôles? Il y a toujours cette peur de se faire arrêter, que ce soit sur le trajet ou même devant son travail. Les raids sont conduits partout. Ils sont conduits dans des parkings, ils sont conduits devant même les cours de justice d'immigration. Et dernièrement, j'ai pu aussi parler à une professeure qui enseigne dans une université en Californie, et elle me disait que certains départements d'université dont les étudiants sont à majorité latino ont carrément basculé leurs cours en ligne pour permettre quand même aux étudiants de continuer leurs études sans courir le risque de se déplacer et de se faire arrêter.
3: Ah oui, c'est fou quand même, on arrive à des levels assez alarmants. Vu que vous avez travaillé aussi sur les dimensions urbaines de la frontière, on se demandait comment ces dispositifs sécuritaires donc de l'ICE transforment-ils les villes américaines frontalières. Est-ce qu'on peut parler par exemple d'une militarisation de l'espace urbain? Et quels sont les impacts sur la morphologie urbaine, la vie quotidienne et l'économie locale?
2: Déjà, ce qu'il faut savoir, c'est que la frontière États-Unis-Mexique, c'est l'un des espaces les plus traversés au monde, que ce soit par les marchandises, les populations transfrontalières qui vivent d'un côté et travaillent de l'autre, qui ont de la famille des deux côtés. Donc les liens historiques, hein, familiaux, sociaux, culturels, économiques, sont vraiment très forts à la frontière. Et en fait, on assiste à une transformation physique de la frontière depuis les années 90, puisque c'est là que les premières barrières ont été érigées. Et ça a commencé à transformer l'environnement hein, physique de la frontière, avec des problématiques sur la faune et la flore sauvage. Mais ça a aussi transformé les pratiques de mobilité des résidents, qui avant passaient d'un côté ou de l'autre sans se poser la question de dans quel pays ils se trouvaient. Cette frontière, elle a été renforcée davantage suite aux attentats de 2001, où on a eu davantage de barrières physiques qui ont été mises en place, mais aussi une barrière virtuelle. Et la barrière virtuelle, c'est tout ce qui est système de surveillance avec les drones, les capteurs de mouvement, etc., et qui permettent aux agents fédéraux, donc que ce soit la patrouille frontalière ou les agents de ICE, de les aider à patrouiller et à arrêter les personnes qui traverseraient. Donc oui, on peut parler d'une militarisation de la frontière, c'est pas quelque chose qui est nouveau, les chercheurs parlent de militarisation de la frontière déjà depuis les années 80-90, mais aujourd'hui cette militarisation, elle est vraiment sans équivoque, puisque en juillet 2025, Trump il a signé une loi qui s'appelle la One Big Beautiful Bill Act, et qui consacre un budget pharaonique à l'agence ICE et aussi au déploiement de militaires à la frontière. Donc le département de la défense, qui a d'ailleurs été renommé département de la guerre, a envoyé plus de 7000 militaires à la frontière dans le cadre de cette loi. Donc la militarisation de la frontière, elle est vraiment très importante aujourd'hui. Et ce qui est vraiment nouveau, c'est qu'il y a aussi une militarisation de l'espace intérieur des États-Unis au-delà de la frontière États-Unis-Mexique, puisque les agents de ICE sont déployés dans l'intérieur des États-Unis. Donc ça, c'est vraiment quelque chose qui est nouveau. Et vous posez la question de l'impact sur l'économie locale. Alors si on parle de la frontière en tant que telle, ça a des effets un peu contradictoires, je dirais, parce que la mise en place des dispositifs sécuritaires, le déploiement des agents fédéraux aussi à la frontière, la construction de nouvelles tours de surveillance, de nouvelles barrières, etc., ça amène en fait de l'emploi, notamment pour des petites villes frontalières comme Douglas ou Naco en Arizona, qui manquaient d'opportunités économiques. Mais d'un autre côté, on a quand même de nombreux commerces qui ferment, soit parce qu'ils étaient tenus par des personnes en situation irrégulière et qui n'osent plus sortir de chez elles et donc qui ne vont plus travailler ou qui ont été expulsées, ou parce que ces petites villes frontalières, en fait, pour survivre, elles dépendent surtout des consommateurs mexicains qui ont des visas et qui traversent la frontière vers les États-Unis pour aller faire leur shopping. Mais la présence de ICE et la militarisation renforcée de la frontière n'incite pas tellement les consommateurs mexicains à continuer de traverser la frontière, et ça a des conséquences économiques importantes pour ces petites villes frontalières. Après, si on prend plus généralement, les expulsions massives et les mesures anti-migratoires et sécuritaires ont forcément un impact sur l'économie des États-Unis en général. Il y a à peu près un cinquième de la main-d'œuvre du pays, ce sont des personnes immigrées, dont la moitié ne sont pas citoyennes des États-Unis. Donc en fait, on a des secteurs, notamment l'agriculture, la construction, qui reposent largement sur cette population immigrée. Donc expulser ces populations, ça a des répercussions sur les emplois occupés par ces populations, mais à terme, ça aura aussi des répercussions négatives sur l'emploi des travailleurs états-uniens.
3: Revenons aux villes proches de la frontière, du côté mexicain. Est-ce que les villes ont été transformées aussi? Peut-être que ça transforme aussi leur économie locale si les travailleurs mexicains ne traversent plus la frontière. Est-ce que ça se répercute de façon bénéfique pour les villes mexicaines, ou alors est-ce qu'elles sont surchargées? Comment est-ce que ça se passe de ce côté-là?
2: Les villes mexicaines, elles ont essayé de s'adapter, parce que, en fait, les politiques d'expulsion vers le Mexique ou même maintenant d'autres pays ne sont pas nouvelles, ça date pas de Donald Trump. Et donc, elles ont essayé de s'adapter au fur et à mesure. Et là, dernièrement, la présidente mexicaine Claudia Sheinbaum a mis en place un programme qui s'appelle Mexico Embraces You, et qui a pour but de réintégrer les expulsés mexicains dans le tissu social et économique du pays. Alors, dans la pratique, ce programme est considéré comme assez inefficace, parce qu'en fait, on a beaucoup d'obstacles qui sont d'ordre administratif, financier, et qui ne permettent pas vraiment aux personnes expulsées d'améliorer en fait leurs conditions de vie sur le long terme. On a d'autres villes au Mexique qui ont des soucis parce qu'elles accueillent vraiment énormément de personnes qui sont rapatriées, notamment par les vols de rapatriement des États-Unis qui s'effectuent vers le sud du Mexique, à Tapachula, donc qui est pas loin de la frontière avec le Guatemala. Tapachula, historiquement, c'est un point de passage clé pour les migrants qui vont vers les États-Unis. Et aujourd'hui, cette ville, elle est perçue comme une ville-prison, puisque c'est l'un des épicentres des problèmes migratoires où, en fait, les personnes qui sont expulsées là-bas restent bloquées et elles ont un accès très limité aux services de base.
1: Oui, avec une grosse immigration centra-américaine qui transite par le Mexique et qui, par ailleurs, est souvent aussi victime de violences, de recrutements forcés par les organisations criminelles, les cartels, qui sont de plus en plus influents dans le sud du Mexique, notamment Chiapas, là où se trouve Tapachula, comme vous dites. Et justement, en ce sens, le Mexique est souvent représenté comme le mur des États-Unis pour contrer, entre guillemets, cette immigration centra-américaine, mais pas que. En ce sens, le gouvernement de Claudia Sheinbaum, supposément de gauche et progressiste, a annoncé récemment un accord avec l'administration Trump pour lutter contre l'immigration illégale. Est-ce que vous pourriez nous dire en quoi consiste cet accord et est-ce que, selon vous, on peut parler d'une sous-traitance du Mexique dans la politique migratoire américaine?
2: Alors, c'est vrai que Claudia Sheinbaum a conclu un accord avec les États-Unis pour accepter des personnes expulsées des États-Unis. C'est ce qu'on appelle les expulsions vers des pays tiers. Donc c'est en fait quand un pays renvoie un individu dans un pays qui n'est pas le sien, ou qui n'était pas celui où il vivait avant d'arriver aux États-Unis. Donc Claudia Sheinbaum, elle a une approche assez diplomatique, on va dire, envers l'administration Trump, de laquelle elle subit quand même des menaces, hein, là dernièrement, avec l'intervention militaire au Venezuela et la capture de Nicolas Maduro. Les États-Unis ont évoqué la possibilité d'une action militaire au Mexique. Alors, Donald Trump n'a pas accusé directement Claudia Sheinbaum d'être à la tête d'un trafic de drogue, mais il a quand même accusé le pays d'être géré par des cartels de drogue et de ne pas en faire assez pour contenir les traversées irrégulières et le trafic notamment de fentanyl. Donc, Claudia Sheinbaum, elle essaye de se positionner de façon diplomatique, donc elle est prudente, mais elle est quand même ferme puisqu'elle dénonce les décisions unilatérales de Trump, mais elle continue de coopérer. La coopération entre les États-Unis et le Mexique, elle est pas nouvelle. Je pense notamment à l'initiative Mérida, qui date de 2008, et qui permet aux États-Unis et au Mexique de coopérer sur les trafics de drogue. Donc voilà, c'est des coopérations entre les deux pays qui datent maintenant. Et les États-Unis, vous demandiez si le Mexique était le mur des États-Unis. En fait, les États-Unis, depuis longtemps, ont délégué vraiment une part essentielle de la gestion de leurs frontières au Mexique. Déjà sous Biden, il y avait aussi des accords qui ont été passés avec le Mexique pour que l'administration précédente d'Andrés Manuel López Obrador déploie des soldats et des membres de la garde nationale à sa frontière avec le Guatemala pour stopper les migrants qui étaient en transit vers les États-Unis.
1: Il y a aussi une question de tarifs douaniers qui rentre en jeu, puisque la stratégie, on voit à l'échelle mondiale, c'est souvent de l'administration Trump de faire pression sur la hausse des tarifs douaniers pour avoir des accords qui vont dans son sens. Et de manière plus générale, récemment, le mois de décembre, la stratégie de sécurité nationale qui a été publiée par le gouvernement Trump, qui fait mention d'une doctrine Monroe, donc on reprend la doctrine Monroe, mais à la sauce trumpienne, où on remplace le M par le D en faisant allusion à son prénom, où on parle en fait que les États-Unis ont de fait accès aux ressources stratégiques de l'Amérique latine et même un droit d'intervention pour garantir une supposée stabilité régionale et empêcher la migration vers les États-Unis. Est-ce que cela entraîne, selon vous, une pression croissante exercée par par les États-Unis sur les pays latino-américains pour qu'ils participent au contrôle des flux migratoires?
2: Alors, cette doctrine Monroe, donc comme vous l'avez dit, hein, c'est la contraction du nom de Donald Trump et de la doctrine Monroe de 1823, qui à l'époque visait à écarter les puissances européennes des Amériques. Et en fait, la doctrine Monroe, elle utilise plutôt le corollaire de cette doctrine Monroe, donc le corollaire Roosevelt de 1904, qui en fait légitimait l'intervention des États-Unis dans les affaires intérieures des pays latino-américains. Donc, on a eu en effet cette intervention des États-Unis dernièrement au Venezuela début janvier 2026. Comme je le disais, Trump a menacé d'autres pays latino-américains d'intervention militaire également. En fait, les principaux leviers qui sont utilisés, c'est un petit peu tout ce que vous avez cité, c'est des aides économiques, des accords bilatéraux, des menaces tarifaires. Et en fait, il exerce une pression sur plusieurs pays latino-américains pour qu'ils stoppent les migrations vers les États-Unis.
3: Et justement, est-ce que, au-delà du Mexique, vous pouvez nous donner d'autres exemples de pays, par exemple d'Amérique centrale, qui participeraient aussi à cette tentative des États-Unis de contrôler le flux migratoire en divisant en quelque sorte le travail ou en sous-traitant, par exemple au Salvador ou au Guatemala?
2: Oui, alors l'administration Trump, en effet, elle a intensifié une politique d'externalisation des frontières, donc c'est-à-dire de déléguer la gestion de la frontière sud des États-Unis à d'autres pays. Ces pressions, elles se sont exercées, comme vous l'avez dit, sur des pays d'Amérique centrale comme le Guatemala, le Salvador, l'Honduras, mais aussi sur d'autres pays latino-américains. Comme le Costa Rica, le Panama, le Paraguay, on a parlé du Mexique. C'est quelque chose qui n'est pas nouveau, parce que déjà sous Biden, en fait, son administration avait mené un accord trilatéral avec le Panama et la Colombie en 2024, notamment pour contrôler les mouvements de migrants dans la région du Darién, qui était jusque-là une route clé extrêmement dangereuse pour les migrants qui venaient d'Amérique du Sud. Et sous Trump, ça va quand même plus loin, parce que maintenant, il exerce aussi une pression sur des pays d'Afrique, comme le Soudan du Sud, le Rwanda, l'Ouganda, il y en a quelques autres aussi. Et ces pays, ils ont accepté d'accueillir des migrants expulsés des États-Unis. Et ce qui pose problème, bah, c'est que certains de ces pays sont régulièrement pointés du doigt, en fait, pour leur violation des droits humains.
1: Et oui, et même on a pu voir récemment un accord conclu entre l'administration de Trump et les gouvernements de Bukele pour renvoyer des personnes migrantes dans les méga-prisons salvadoriennes, notamment dans le CECOT, le centre du confinement du terrorisme, en violant le droit international et le droit en vigueur dans les deux pays respectifs.
2: Et le Salvador aussi avait commencé dès 2023 à sanctionner les migrants qui transitaient par ces aéroports pour aller vers les États-Unis. Donc en effet, les accords entre le Salvador et donc pas que l'administration Trump, hein, puisque 2023 c'était sous Biden, mais les accords entre les deux pays se sont multipliés en effet.
3: Merci beaucoup Cléa Fortuné pour tous ces éclairages et d'avoir été au micro de Semillas Latinas.
0: Oui, merci beaucoup Cléa Fortuné, Sylvie et Astrée pour cette interview.

0: Et on vient d'écouter Frijolero, une chanson sortie en 2003 par le groupe mexicain Molotov. Les paroles racontent une conversation entre deux personnages qui s'échangent des insultes à caractère raciste à la frontière entre le Mexique et les États-Unis. Une belle mise en musique de ce qui se passe autour de la frontière mexicaine. Et en parlant de frontières, on poursuit cette traversée radiophonique au Mexique avec Sylvie, qui va nous parler d'un groupe de femmes qui vient en aide aux personnes migrantes qui se dirigent vers les États-Unis.
1: Avez-vous déjà entendu parler des patronas, les patronnes? Dans l'état de Veracruz, dans l'est du Mexique, s'est constitué il y a plus d'une trentaine d'années un collectif de femmes pour venir en aide aux personnes migrantes dans leur périlleux voyage vers le nord. Chaque jour, le bruit ferroviaire déchire le silence du village de la patrona. Un train de marchandises surnommé la Bestia, la Bête, transportant des hommes, des femmes et des enfants accrochés au wagon, en route vers un meilleur avenir, passe par ce village. Ce train, qui traverse le Mexique, permet d'accéder à la frontière des États-Unis. Cette traversée est une lourde épreuve physique. La chaleur est éprouvante, le vent sec et brûlant. La moindre inattention peut te valoir la mort. Le risque d'être happé sur les rails est important. Certains ont même subi des amputations. Le long des rails empruntés par le train, les patronas distribuent de la nourriture qu'elles ont préparée en collectivité entre femmes. À l'approche du train, elles tendent et lancent des sacs de denrées alimentaires rattrapés par les personnes en mobilité qui voyagent accrochées sur les toits. Un besoin vital pour ces personnes en quête d'une vie meilleure. Au sein d'une ancienne usine d'huile transformée en refuge, les patronas cuisinent du riz, des haricots et des tortillas, ces fameuses galettes mexicaines préparées à base de maïs. Pour ce faire, elles bénéficient de dons, des invendus des marchés aux alentours et de l'aide de l'église. Occupées par leur désir de venir en aide aux personnes migrantes qui fuient la violence des gangs et l'extrême précarité, elles satisfont un besoin vital, le droit de se nourrir. Dans ce refuge, les personnes migrantes peuvent également se reposer, prendre un bain, laver leurs vêtements ou recevoir des soins médicaux. La traversée du Mexique est dangereuse. De nombreuses personnes sont victimes d'extorsion. Des femmes et des filles sont sujettes à des violences sexuelles et le risque d'enlèvement est grand. Des cartels sévissent dans l'entièreté du territoire mexicain et font du trafic de personnes migrantes une maille financière importante. Aujourd'hui, le franchissement de la frontière entre les États-Unis et le Mexique relève de l'impossible. Juste après l'investiture de Donald Trump en janvier 2025, l'administration américaine a mis fin à l'application CBP One, qui permettait aux demandeurs d'asile de prendre rendez-vous avec l'administration douanière américaine et régulariser leur situation.
0: Merci Sylvie pour cette chronique et n'oublions pas que migrer est un droit.
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0: Et je crois que Manon et Michael vont nous emmener dans un voyage à la frontière avec les Chicanas et Chicanos entre fiction et réalité.
3: La frontière qui sépare les États-Unis du Mexique est poreuse, fluctuante et issue de batailles géopolitiques. Les États frontaliers nord-américains que l'on connaît aujourd'hui, la Californie, le Nevada, l'Utah, l'Arizona, le Colorado, le Nouveau-Mexique et le Texas, ont été des territoires amérindiens puis soumis à la colonisation française et enfin espagnole, jusqu'en 1821, lorsque le Mexique prend son indépendance. Le Texas se battra à son tour en 1832, pour son indépendance du Mexique, suite à une guerre soutenue par les colons américains. Et ce n'est qu'en 1848 qu'il passe aux États-Unis et que la frontière mexicano-américaine est créée, s'étendant de San Diego jusqu'au golfe du Mexique. La frontière du Texas avec le Mexique est délimitée par le Rio Grande et est l'une des plus traversées du monde par les migrants. Des générations et des générations de mestizas et mestizos habitent encore cette région frontalière, tiraillée entre deux nations et le théâtre contemporain de nombreux échanges culturels. Bon, comme convenu, vous êtes enregistré. Bien. Alors, vous êtes ici pour nous parler de votre voyage au Mexique, à la frontière avec les États-Unis. Soyez brève. Qu'avez-vous à nous rapporter? Où étiez-vous déjà?
4: C'est que la frontière entre les deux pays est longue de plus de 3000 km. Mais je suis d'abord allée dans la ville de Nogales, au milieu du désert du Sonora, côté pacifique de la frontière. C'est d'ailleurs dans ce désert que se perdent deux poètes dans le roman de l'écrivain chilien Roberto Bolaño. Mais c'est aussi ce désert qu'on appelle la vallée de la mort. Des corps de migrants partout. Bref, 3 semaines en voiture, je changeais d'endroit tous les jours. Là-bas, j'étais partie pour rencontrer des Chicanos.
3: Des Chicanos ?
4: Oui, les Chicanos et les Chicanas. Ce sont les personnes vivant aux États-Unis, surtout en Californie, au Texas et au Nouveau-Mexique, mais qui sont nées au Mexique. Ce sont les Mexicano-Américains qui naviguent autour de la frontière, qui y naissent, qui y vivent et qui y travaillent. Le terme désigne surtout une identité culturelle. Au départ, c'était un terme péjoratif qui était utilisé par les Américains blancs, mais ensuite la communauté se l'est réappropriée. Et aujourd'hui, on parle de rock chicano, de l'art mural chicano, ou encore du style vestimentaire chicano. Une vraie fierté s'en dégage.
3: Excusez-moi, mais ces endroits sont dangereux, n'est-ce pas ?
4: Ça dépend pour qui, mais oui, c'est un lieu de passage, d'attente, d'espoir de pouvoir passer de l'autre côté aux États-Unis. Il y a les morados, ce sont ceux qui tentent la traversée par le fleuve, le Rio Grande. On les appelle comme ça les dos mouillés, parce que, ils ont les dos mouillés. Il y a également la marche, pendant des heures sous le soleil de la région, guidée par les coyotes, les passeurs.
3: Les frontières entre les deux pays sont dynamiques et dépendantes. C'est dans les années 1940 que les États-Unis développent le commerce à la frontière pour soutenir l'industrie et la main-d'œuvre manquante pendant la Seconde Guerre mondiale. L'intensification des échanges mène à l'émergence de villes jumelles, des deux côtés de la frontière, comme Tijuana et San Diego. En 1990, lors de la construction du premier grillage sous l'administration Bush, commence une régulation des frontières. Ce mélange de flux légaux et illégaux de marchandises et de personnes. Il y a aussi la ville d'El Paso, le premier passage découvert par les Espagnols au XVIIe siècle. Apparaît ensuite sa ville jumelle mexicaine, Ciudad Juárez, tristement célèbre pour le nombre de féminicides qui y sont décomptés chaque année, pour la très forte présence de narcotrafiquants à sa frontière, et pour la misère des migrants, qui côtoient les lumières des bars et des boîtes de nuit, accueillant tous ceux venus oublier quelque chose dans ce no man's land.

0: Comment le savez-vous ?
1: J'ai un riche passé. Venez prendre un peu d'eau, vous semblez assoiffé. Comme ça, je peux vous raconter un peu mon histoire. Mon français s'est un peu oxydé avec le temps. C'est étrange, ces villes et ce paysage me donnent l'impression que tout est immobile, bloqué ou en attente, ou dans une autre dimension. Est-ce que ça a beaucoup changé depuis... Vous avez quel âge d'ailleurs ? 84 ans. Mais attendez, écoutez. Vous entendez ? Là-bas au fond, ce sont des coyotes.
2: Les fameux coyotes, ceux qui marquent le chemin jusqu'à la frontière et aident les migrants de tout le sous-continent à rejoindre les États-Unis.
0: C'est bien ça. Elle m'a raconté qu'elle était originaire du sud du Mexique. Et après les écores économiques de l'ALENA dans les années 90, qui d'ailleurs étaient bien plus avantageux pour les États-Unis que pour le Mexique, sa ferme n'a pas tenu le coup. Du coup, elle a voulu tenter sa chance en allant vers les États-Unis. Elle a traversé tout le pays en prenant ce fameux train, vous savez, qui traverse toute l'Amérique centrale, la Bestia. On l'appelle comme ça parce que il a transporté beaucoup, beaucoup, beaucoup de migrants.
1: Puis je suis arrivée dans ce désert et on m'a proposé du travail dans une maquiladora. Ce sont ces usines de production, souvent étrangères, implantées tout le long de la frontière. J'ai été si mal payée. Mais elles constituent souvent une première étape pour les migrants. On était beaucoup à s'arrêter là-bas. Comble de l'ironie, j'ai appris plus tard qu'elles se sont développées suite au fameux accord économique de l'ALENA. Ceux-là même qui ont obligé tout le monde à bouger vers le nord. Enfin ça et les menaces des cartels de drogue. À mon arrivée, on m'a parlé du Chicano Movement, de leur refus de l'oppression imposée et de leur envie de revendiquer leur culture mixte. Je me suis tout de suite sentie chez moi. C'est ici que j'ai rencontré Gloria, dans ce même café.
0: Gloria ? Une Mexicaine ?
1: Ah, Gloria Anzaldúa était un mélange de beaucoup de choses, comme cette frontière, comme ces paysages. Mais plus concrètement, elle était Tejana. Elle descendait de peuples amérindiens, mais aussi des mestizos et mestizas installés au Texas avant qu'ils deviennent états-uniens. Mexicaine, états-unienne, hispanique, autochtone, mais surtout un peu de tout ça à la fois.
0: Ah oui, j'ai souvent entendu au cours de mon voyage des personnes s'interpeller ainsi, Tejana ou Chicana. Et en me renseignant, j'ai compris qu'elles avaient subi, et encore maintenant, de nombreuses discriminations. Et même que Trump les appelle les « bad hombres » des États-Unis.
1: Et pas qu'un peu guapa. Les Tejanas et les Chicanas ont dû violenter leur corps, leur langue et leur mode de vie pour pouvoir être assimilés. Mais la vérité, c'est qu'elles n'ont jamais été et ne le seront jamais. Gloria s'est battue toute sa vie pour revendiquer cet héritage. Au sein du Chicano Movement, dans les années 60. Parce qu'on parle de la lutte pour les droits civiques des Afro-Américains et du Black Power, mais on était là, nous aussi. Un parti Chicano a même été créé au Texas, la Raza Unida. Et Gloria, elle était engagée à lutter contre le sexisme et le racisme avec les autres Chicanas.
0: J'avais étudié des questions d'intersectionnalité, de féminisme post-colonial et noir. J'avais l'impression de découvrir une nouvelle facette de ces questions dans la discussion avec cette femme.
2: Elle vous a dit qu'elle avait un long passé. Elle n'a pas menti.
0: Ah, en effet, pas du tout.
1: Moi, j'aime bien parler de pensée frontalière. Une nouvelle mestiza, en quelque sorte. C'est Gloria qui a théorisé ce concept. Elle a enseigné de longues années à l'université et a également écrit des ouvrages sur sa pensée assez unique. En langue chicana, la langue de la frontière. Elle lie la notion de frontière aux différentes formes d'oppression.
0: Oppression comme le sexe, la race, ou l'orientation sexuelle, ou la langue ?
1: Tout à fait. Être à la frontière, c'est subir du racisme et une multiplication des formes des oppressions. Parce que c'est être plusieurs identités à la fois.
0: Plus tard, je suis allée à San Diego, dans les barrios. Tout le monde semblait se connaître, faire corps. Une fois que les migrants arrivent aux États-Unis, s'ils y arrivent, ils ont toujours de la famille ou des amis pour les recevoir.
2: Avez-vous fait d'autres rencontres ? Avez-vous eu d'autres témoignages ?
0: Oui, j'en ai eu des centaines d'autres, dont des migrants ayant fait partie de la fameuse caravane de migrants partie en 2018, à l'appel de l'ONG Pueblo Sin Fronteras, qui plaide pour l'ouverture des frontières aux États-Unis, ou encore des travailleuses du sexe à la frontière à Ciudad Juárez, et même des petits-enfants de narcotrafiquants. Tous m'ont plus ou moins dit que la frontière, c'est un peu comme un grand barrio, un grand quartier, où se mélangent les cultures, les langues, les personnes et les marchandises entre deux pôles.
3: Merci beaucoup Manon et Michaël.
0: Et pour cette émission sur les

0: Migration vers les États-Unis, Astrée, tu vas nous parler de l'impact des populations hispaniques sur les villes nord-américaines.
1: Exactement, et en creusant, je suis tombée sur un terme fascinant, le Latin urbanism, l'urbanisme latino.
0: L'urbanisme latino, dis-nous-en un peu plus.
1: Oui, parce qu'au premier abord, ce lien peut sembler étrange. Comment l'urbanisme, cette science de l'aménagement des espaces urbains, pourrait-il avoir une dimension communautaire ? Pire encore, est-ce que cela signifierait que les latinos cherchent à envahir les villes américaines comme le craignait Samuel Huntington en 2004 ? Ce politologue conservateur affirmait que la latinisation des États-Unis menaçait l'identité nationale du pays.
0: On n'espère pas en tout cas.
1: Commençons par les bases. Quand on parle de latino, on fait référence aux communautés latino-américaines installées aux États-Unis. Donc en gros, l'urbanisme latino, c'est justement l'ensemble des pratiques spatiales par lesquelles ces communautés ont créé et transformé le paysage urbain états-unien. Autrement dit, ce sont les pratiques spécifiques de la communauté hispanique qui englobent l'utilisation quotidienne des espaces, tels que les cours, les trottoirs, les devantures de magasins et les rues. L'urbanisme latino, c'est le produit évolutif d'un demi-millénaire de colonisation, de peuplement, de migration internationale, nationale et de mondialisation. Il n'est donc pas le fait d'une stratégie de grand remplacement, n'en déplaise à certains. Ces aménagements urbains présentent certaines caractéristiques clés, des lieux centraux communs où les gens manifestent leur sens de la communauté, une culture de la marche qui encourage les interactions face à face avec les voisins et le sentiment que la sociabilité doit s'exercer autant dans la sphère publique que dans l'intimité du foyer. Plus récemment, les urbanismes ont pris conscience que l'urbanisme latino offre des solutions à des problèmes tels que l'étalement urbain, l'isolement social et la non-durabilité environnementale.
0: Les mots urbains des temps modernes.
1: Et puis, il y a l'usage de l'espace public. En 2005, un rapport du Parlement californien notait que les latinos utilisent les parcs publics comme substitut à la plaza latino-américaine. Cette place centrale où l'on se retrouve pour discuter, jouer, faire la fête, faire du commerce. Un contraste saisissant avec les usages anglo-saxons, plus axés sur des activités solitaires comme le jogging ou la promenade du chien.
0: Donc les formes de vie urbaine des communautés latino-américaines confère un aspect un peu plus vivable aux villes états-uniennes, en gros.
1: Alors, ce n'est pas une solution miracle non plus. Les villes d'Amérique latine sont loin d'être débarrassées de ces problèmes d'aménagement urbain. Mais certains auteurs vont plus loin dans la contribution des latinos aux villes états-uniennes. En 2019, l'états-unien A.K. Sandoval Strauss publie un livre au titre provocateur « Barrio America, How Latino Immigrants Saved the American City ». Comment les immigrants latinos ont sauvé la ville américaine. Et son argument, il est simple. Au milieu du XXe siècle, lorsque les Blancs quittent massivement les centres-villes pour les banlieues, donc ce qu'on appelle la fuite blanche, les villes américaines entrent en crise profonde. Perte de population, déclin économique, criminalité en hausse et services municipaux en difficulté. Et qui a maintenu ces villes debout avant que la classe créative, c'est-à-dire ses cadres intellectuels et artistes, ne viennent gentrifier ? Eh bien, ce sont les latinos. Entre 1965 et les années 80, alors que pratiquement tous les autres groupes démographiques désertent les villes, 25 millions de latinos citoyens et migrants viennent repeupler et stabiliser ces quartiers abandonnés. Ces nouveaux arrivants ne créent pas le chaos. Contrairement au discours alarmiste, ils recréent de la revitalisation. Les bodegas, panaderías, taquerías, botánicas, toutes ces petites entreprises infusent de la vie et de l'argent dans les rues délabrées. Les latinos restaurent des maisons, peignent des façades aux couleurs vives, font vivre les trottoirs et les places publiques. Et par leur travail dans la construction, dans la restauration, dans les services à la personne, ils facilitent aussi grandement l'arrivée de cette fameuse classe créative qui viendra plus tard s'installer dans des quartiers déjà revitalisés. Alors la vision trumpienne des centres-villes comme des enfers pour criminels immigrants est une chimère. Et ce qui est réel en revanche, c'est que les latinos continuent d'être marginalisés et stigmatisés malgré leurs contributions. Et aujourd'hui, avec la gentrification galopante et le renforcement des contrôles migratoires, la question se pose cruellement. Les personnes même qui ont sauvé tant de quartiers urbains américains pourront-elles continuer à y vivre ?
0: En tout cas, c'est tout ce qu'on leur souhaite. Peut-être même que Zoran Mamdani y aidera. En parlant de New York et des barrios, on écoute tout de suite Angel Canales, autre chanteur portoricain de l'émission, qui dans les années 70 a su imposer un nouveau style un peu jazzy au genre de la salsa, entraînant dans les quartiers de New York.

0: Et nous voici à la fin de cet épisode consacré à la diaspora latino-américaine aux États-Unis et aux enjeux migratoires actuels. On espère que cette émission vous a plu. Si vous souhaitez en apprendre davantage sur le sujet, plusieurs recos de la team. Le livre de Gloria Anzaldúa, The New Mestiza, La Frontera, cette autrice chicana et queer qui a été l'héroïne de la fiction sonore du mois. Le livre de Claire Fortuné, notre invitée du jour, Tension à la frontière mexicaine-américaine. Et enfin, les journalistes et photographes Christina de Middle et Aurélie Baronnet, qui documentent depuis une vingtaine d'années le monde à la frontière mexicano-américaine.
1: On vous souhaite un bon courage pour ce mois de janvier long et surtout complètement fou. On espère très fort que les forces de l'ICE vont tellement aimer les musiques de Bad Bunny qu'ils vont se mettre en grève. Et on se retrouve le mois prochain pour un second épisode de ce cycle consacré aux migrations et aux diasporas latino-américaines. En attendant, retrouvez-nous sur Instagram, @semillaslatinasradio, pour des illustrations fraîchement concoctées par l'équipe et des recommandations culturelles inédites. Merci à toute notre équipe, c'était Paloma et Manon à la présentation. Excellente soirée sur Radio Campus Paris.
0: Bye!

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